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1: Formé à Paris en 2011, Feu Chatterton tire son nom d'un hommage au poète Thomas Chatterton. Mené par la plume théâtrale d'Arthur Théboul, le quintet s'inspire de grands noms de la chanson française, Gainsbourg, Bachung, Brel, tout en croisant des influences rock, jazz et hip-hop.
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1: Feu Chatterton croise les styles, emprunte autant à la littérature du 19e siècle qu'à l'écriture hip-hop et séduit d'entrée par son agilité à brouiller les pistes. 4 ans après la sortie de son 3e album Palais d'Argile et 2 ans après la fin d'une tournée triomphale de 130 dates, il sort le 12 septembre 2025 son 4e album Labyrinthe.
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1: Né d'une résidence au Louvre et d'un label maison, Universo M. Fogo, Feu Chatterton propose un disque nourri d'une poésie à la fois fragile et farouche qui prolonge une mélancolie lumineuse. Entre pop baroque et texture électronique, il s'amuse à jouer des styles en mutation toujours entre la pop, les ballades, la chanson française, le folk, le rock progressif et l'électro.
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1: La plume théâtrale et ciselée d'Arthur Théboul, le chanteur de Feu Chatterton, sert de fil conducteur à une errance métaphysique, introspective, explorant le deuil et la quête d'identité. Savant mélange de chansons rock, de pop poétique et de musique électronique, Labyrinthe est une invitation à se perdre pour mieux se trouver. Feu Chatterton, un virage pop parfaitement maîtrisé, à ne manquer sous aucun prétexte. Le groupe sera en concert dans le cadre du festival Les Musicales du Parc des Oiseaux à Villars-les-Dombes les mercredis 9 et jeudi 10 septembre 2026. Feu Chatterton, c'est l'artiste de la semaine sur Radio B.

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1: 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Bienvenue dans ce nouvel épisode de Soupçonné d'utilité publique sur Radio B. Aujourd'hui, on plonge dans un univers où tout se joue dans les mots, les regards, les silences, bref, dans tout ce qui fait tenir nos vies, les relations humaines. On accueille l'association Couple et Famille, une association qui sait que derrière chaque « ça va » se cache parfois un « on a besoin d'un coup de main ». Une association qui accompagne, éclaire et parfois répare les liens. Bonjour, alors qui êtes-vous ?
2: Bonjour Céline, je suis Sylvie Tripose, je suis présidente de l'association Couple et Famille et je suis aussi conseillère conjugale et familiale.
1: Eh bien, bienvenue. Merci. Pour notre interview sur Soupçonné d'utilité publique. Alors, on a nos petites habitudes, donc comme à notre habitude, on commence par les préjugés. On entend parfois couple et famille, c'est pour les couples qui ne se parlent plus. Alors en fait, vous confirmez ou vous accompagnez aussi ceux qui parlent un peu trop, on va dire ?
2: Alors en fait, je reprendrai ce que tu viens de dire, Céline, parce que en fait, c'est bien souvent qu'ils se comprennent plus. Ils ne sont plus sur la même longueur d'onde. Donc ça, on vient les accompagner, on vient détricoter quelque part leurs problématiques et essayer de voir dans leurs propres ressources comment reconstruire quelque chose, réparer quelque chose quand c'est possible.
1: D'accord. En fait, là, on parle plutôt de communication dans un tout premier temps, une toute première approche du coup, parce qu'on va voir que plus loin, on va bien au-delà de tout ça, mais pour le coup, le point d'accroche serait peut-être la communication déjà, et puis comment se parler en fait, si je comprends.
2: Tout à fait. Ça, c'est lorsque nous accompagnons des personnes, d'ailleurs seules ou en couple, hein, c'est effectivement comment on répare le lien. Oui. Voilà. Nous, on travaille beaucoup sur le lien. Quelles que soient nos activités, on travaille sur ce lien et on essaye justement d'utiliser les ressources propres, parce que chaque personne a ses propres ressources, et comment on peut essayer de retricoter quelque chose.
1: D'accord. Alors, on vous voit souvent comme des pros de l'écoute, mais en réalité, vous êtes plutôt, on va dire, des acrobates du lien social, si j'ai bien compris. Vous pouvez nous raconter ce qui se passe en coulisses, comment ça se passe, la mise en place, etc.

0: Alors, il y a, en fait, il y a différentes activités dans notre association, hein. Effectivement, nous accompagnons les personnes seules, en couple ou en famille, hein, puisqu'on a aussi des demandes dans cet ordre-là.
1: D'accord.
0: Donc, pour les entretiens, voilà, on est vraiment, on se met à l'écoute des personnes. Et on travaille bien sûr sur, ben, sur les émotions, hein, là on va en parler un petit peu plus après, mais aussi ce que vit la personne, c'est-à-dire qu'on se met en posture d'écoute.
1: Oui.
0: Voilà, on se met en posture.
1: L'écoute est vraiment importante pour pouvoir entendre et savoir après comment on va pouvoir travailler ensemble, j'imagine, comment on va pouvoir mettre en place des choses.
0: Voilà, c'est ce qu'on appelle l'écoute active,
1: Oui.
0: hein, qui nous permet justement d'être attentive en tous les cas, de détricoter un petit peu tout ce qu'il y a. Alors j'utilise beaucoup le terme détricoter parce que c'est quand même très important dans les entretiens pour essayer de trouver en fait ce qui a fait ce nœud-là
1: Oui.
0: et qu'est-ce qui fait qu'on en est arrivé là.
1: Oui, c'est une pelote de laine, on tire le fil tout doucement pour
0: Exactement.
1: trouver en fait et puis essayer de délayer un petit peu tout ça en fait.
0: Tout à fait, tout à fait. La métaphore est très représentative. C'est tout à fait ça. Donc ça, c'est ce qu'on fait avec des entretiens individuels.
1: D'accord.
0: Alors, on fait aussi des ateliers sur lesquels on va travailler sur différentes thématiques. Et là, c'est par rapport, on travaille beaucoup aussi en partenariat par
1: Ben,
0: rapport à ça.
1: j'imagine que vous n'êtes pas seul et que du coup, vous pouvez rebondir sur des associations, des institutions qui peuvent aussi prendre le relais sur certaines choses, sur certains pans de choses.
0: Voilà, c'est-à-dire c'est les donneurs d'ordre, si on
1: Oui,
0: peut appeler ça
1: tout à fait.
0: comme ça, avec qui on travaille et qui on va monter des ateliers, mais on y reviendra peut-être
1: Tout à fait.
0: plus loin pour le détail.
1: Alors, on a compris vos missions. On voudrait savoir votre public. Qui pousse votre porte? Qu'est-ce qu'on vient chercher chez vous? Alors, j'avais fait une petite pointe d'humour. On imagine bien que c'est peut-être pas pour demander quand même si vous avez du Wi-Fi gratuit. C'est peut-être
0: Non.
1: pas cette porte d'entrée-là.
0: Pas encore. Non, non. Alors, en fait, ce qu'il faut savoir aussi, c'est que notre association, elle est agréée EVARS depuis 2018.
1: D'accord.
0: Donc, EVARS, ça veut dire, c'est un sigle qui veut dire espace de vie affective, relationnelle et sexuelle. C'est-à-dire, alors ça, c'est régi par un décret de 2018 hein, qui
1: Donc
0: nous donne.
1: toutes les associations, n'ont pas même les associations qui font de la médiation, qui travaillent avec les familles, n'ont pas cet agrément en fait.
0: Non, non.
1: Enfin,
0: Alors, il faut bien distinguer aussi le conseil conjugal de la médiation,
1: d'accord.
0: qui sont deux
1: Ah, c'est
0: métiers,
1: important.
0: voilà, qui sont deux métiers différents. Nous, notre association, elle a principalement des conseillers conjugaux et familiaux. D'ailleurs, les conseillers conjugaux et familiaux sont reconnus au RNCP, donc Registre national des métiers, des professions. J'ai oublié un mot, mais voilà, les personnes reconnaîtront. Voilà, Registre national des certificats professionnels. Voilà. Et ça depuis 2024, depuis avril 2024.
1: D'accord.
0: Il faut savoir quand même que ce métier existe depuis des décennies et qu'on se battait pour cette reconnaissance-là, puisque.
1: Ça permet d'encadrer le métier en fait et puis vous donner tout le poids en fait de
0: Toute
1: ce métier.
0: légitimité,
1: Tout
0: tout
1: à
0: à
1: fait.
0: fait. Et puis, par exemple, une conseillère conjugale et familiale doit être, pour qu'il y ait justement un espace de vie affective, relationnelle et sexuelle, donc des textes de loi qui précisent qu'il faut bien une conseillère conjugale et familiale. Donc, on avait un peu ce paradoxe-là qui était, voilà, qu'on ne comprenait pas pourquoi. Donc, on s'est battu, on y est arrivé. Et donc cette reconnaissance, ça permet aussi tout un écoulement après, notamment d'être dans des grilles aussi salariales. C'est une reconnaissance du métier qui était bien souvent bénévole avant, qui est devenu un réel métier. Tout moins, voilà. Donc
1: D'accord.
0: cette reconnaissance qui est très importante.
1: D'accord. Donc du coup, on parlait juste des publics parce qu'on a l'impression que effectivement, couple et famille reçoivent que des couples qui vont pas forcément, on va dire très bien, mais ça va à vous entendre beaucoup au-delà de tout ça en fait.
0: Oui, ça va beaucoup au-delà de tout ça, parce que de par notre agrément EVARS, on mène des missions, par exemple, je vous en donne une qui est importante depuis plusieurs années, avec l'appui de la déléguée aux droits des femmes, qui est par exemple la précarité menstruelle.
1: D'accord.
0: Donc ça qui est un gros projet, aussi bien auprès des publics que des professionnels, et puis aussi dans les collèges.
1: D'accord, ouais, on va y revenir un tout tout petit peu après avec les enfants, les parents et justement, je vais parler en gros de prévention peut-être, etc. Mais on y revient juste après. Mais effectivement, du coup, le spectre est beaucoup plus large que le couple, en fait.
0: Oui, on peut, nos publics, alors ça va être, alors je dirais tout public, des jeunes, des personnes vulnérables. Donc, dans les personnes vulnérables, on met aussi bien des personnes en situation de handicap, des personnes qui subissent de la violence, quelle qu'elle soit, toutes les personnes en fait qui sont en situation de fragilité. Et c'est aussi bien des personnes vieillissantes que des jeunes. D'accord. Donc, c'est vraiment tout public.
1: D'accord. Alors justement, on va partir côté parents, mais on dit souvent que devenir parent, c'est un peu comme monter un meuble sans notice. Alors vous intervenez où, vous, dans tout ça? Dans la partie où on découvre qu'il manque une vis, justement, ou dans celle où on réalise qu'on a monté le tiroir à l'envers?
0: Oui, alors là, on... excusez-moi. Là, dans la parentalité, en fait, on accompagne des familles. Je vous donne juste un exemple des ateliers qu'on a fait, le premier départ en vacances. Donc ça, c'est un projet qui est travaillé avec la CAF. Et donc, on amène les personnes à travailler sur l'estime de soi, sur des choses pratico-pratiques. C'est restaurer aussi l'estime de soi des personnes. On travaille beaucoup, beaucoup D'accord. là-dessus, d'une façon générale. Et puis, j'en profite parce que le temps file très, très vite. Par exemple, on a créé des cafés deuil, voilà, 5 ans, 5 ou 6 ans, parce que le temps passe tellement vite. Et en fait, c'est comment ces personnes endeuillées, quelles qu'elles soient, peuvent trouver un espace ressource pour partager ce qu'elles vivent. Et depuis 5 ans, c'est quelque chose qui ne s'est jamais démenti. Et d'ailleurs, de parler de la mort, de parler du deuil, de ce processus-là, est intervenue une mise en place d'un réseau, qui était un réseau deuil qui est composé de professionnels, parce que là, c'est vraiment à la demande de professionnels.
1: J'allais dire et puis à la demande aussi, il y avait vraiment un besoin, j'imagine, sur le territoire, puisque ça ne se dément pas. Effectivement, nous, on le voit en tant que réseau associatif aussi, il y a une véritable demande, et puis les familles sont partie prenante pour toutes les activités, les actions autour de... On en parlera juste peut-être brièvement, parce qu'on ne va peut-être pas beaucoup avoir de temps, mais sur la quinzaine du deuil, parce que vous portez... Couple et famille portent aussi la quinzaine du deuil et partenaires. Et pour le coup, alors j'invite tout le monde à aller sur le site de Couple et famille pour justement avoir toute la programmation qui tourne énormément.
0: Le site de Facebook d'ailleurs, qui sera très prochainement en ligne. Quand ça paraîtra, effectivement, ils seront sur la page Facebook Couple et famille de l'Ain. Vous allez trouver toute la programmation qui est très, très riche.
1: Oui, tout à fait. Et du coup, c'est important effectivement d'en échanger, parce que vraiment c'est...
0: Et je précise, nous avons réussi à avoir une marraine qui s'appelle Mélissa D'Acosta, et ça, on en est très fiers. Donc voilà. Parfait. Il y aura une émission avec elle, n'hésitez pas à venir.
1: D'accord. On va pas manquer de faire de l'information de toute façon autour de cette quinzaine du deuil.
0: Merci.
1: Alors, juste brièvement, on se dit, vous passez de différents ateliers, et en fait, entre les entretiens individuels, les ateliers parents, on voit que les actions sont très diversifiées. Alors, comment vous faites pour changer de registre, on va dire plus vite qu'un caméléon? Comment s'organise? Vous êtes seul, couple et famille, comment s'organise en fait
0: comment on fonctionne?
1: Oui, tout à fait, votre fonctionnement.
0: Alors aujourd'hui, il y a deux salariés, dont une conseillère conjugale et familiale, et c'est du travail en amont qui est fait. Alors, vous avez compris qu'on travaillait énormément en partenariat.
1: Oui, c'est important.
0: Et ça, on y tient vraiment, parce que c'est vraiment aussi notre ADN. Et effectivement, travailler en partenariat, c'est aussi... on reste au contact de l'actualité, des besoins. Donc, notre formation de conseillère conjugale et familiale nous permet justement d'être assez généraliste en fait pour pouvoir aborder ces différentes thématiques. Et en fait, on revient souvent aussi à la personne, qu'est-ce qu'elle est, à nourrir aussi la personne.
1: Oui, il faut se recentrer sur elle, la personne, et ses besoins autour, et qu'est-ce qu'on peut lui apporter en fait.
0: Voilà, hein, quel que ce soit dans le domaine de la sexualité au sens large, au domaine de la relation qu'elle a avec les autres ou du domaine de son côté affectif, que ce soit en individuel, en groupe, en atelier. Voilà.
1: D'accord.
0: Et donc, nous, on est des animatrices de ce lien-là.
1: C'est ce qu'on a pu comprendre tout au long
0: voilà,
1: de
0: notre vie. Les gens ne portent pas forcément avec une ordonnance, parce que ce n'est pas du tout notre vocation.
1: Ils se retrouvent quelque part, oui.
0: Voilà, ils repartent avec leurs propres outils.
1: Ils se retrouvent.
0: Ouais. Voilà.
1: Du coup, on arrive tout doucement à notre rituel de fin. Alors, votre plus belle expérience au sein de l'association, est-ce que vous pouvez nous donner un petit exemple, un petit...
0: Alors là, ça va être la séance émotion, parce que quand je parle de ça, j'ai toujours je suis très émue d'en parler. Ça s'entend. C'est une animation qu'on avait fait au niveau de la précarité menstruelle auprès du grand public. C'était sur Ambérieux. Et le témoignage, c'était dans les premiers ateliers que j'avais fait. Et le témoignage de ces femmes... qui ne connaissaient pas leur corps, c'était impressionnant. Et là, quand vous avez des personnes qui vous disent ben, « quand j'irai voir mon gynéco, je sais de quoi il va me parler, je sais mettre des noms sur mon corps », là, vous êtes... c'est très touchant, en fait, parce que là, vous avez apporté des petites graines, vous avez apporté des petites choses, et ça va tellement loin dans ce qu'on a pu apporter pour ces personnes-là que... voilà, j'en dis pas plus parce que autrement je vais être trop émue pour en parler.
1: Merci beaucoup Sylvie. Effectivement, on arrive au terme de notre interview. On reste sur vraiment beaucoup d'émotions que vous nous avez partagées. Un grand merci pour cet échange vibrant, humain et profondément utile. Couple et famille nous rappellent que prendre soin des liens, c'est prendre soin de la société tout entière. Merci tout Sylvie pour cet échange clair, Sylvie. Humain et terriblement inspirant.
0: Merci,
1: nous vous donnons rendez-vous le mois prochain pour une nouvelle émission de Soupçonner d'utilité publique. Rejoindre l'UDAF, c'est mettre son énergie et ses compétences au service des familles. Professionnels ou bénévoles, nous avons besoin de vous. Derrière chaque engagement, une mission. 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Rejoignez-nous.
0: Et portez-vous bien.
1: Merci.

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2: Bonjour à toutes et à tous, bienvenue dans Le Carnet, l'agenda des sorties près de chez nous.
1: Cette semaine, on va tenter de remporter le gros lot, participer à une randonnée en vélo, soutenir les enfants malades, explorer une exposition interactive et découvrir les Explore Games.
2: Le samedi 5 septembre, direction Bourg-en-Bresse pour le grand loto de rentrée. Le Big BDE met en jeu de nombreux lots, télévision 4K UHD, Apple Watch, tablette, air fryer et bien d'autres. Le grand loto de rentrée, c'est le samedi 5 septembre à partir de 17h au marché couvert de Bourg-en-Bresse. 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
1: Le dimanche 6 septembre, sortez votre vélo, ça roule à Beaupont. Le comité cycliste Don sur Beaupont organise la 7e édition de la Roger Pinjon, une randonnée cycliste ouverte à tous. Au programme, 4 parcours de 10, 50, 80 ou 100 km pour découvrir les paysages de la Bresse, du Revermont et du Jura. Sur les parcours, profitez du ravitaillement. Les départs sont libres entre 7h30 et 10h selon la distance, avec un départ groupé à 8h. À l'arrivée, place aux animations, avec une tombola gratuite et un vélo vintage sur la randonnée. C'est 10€ pour les adultes, 5€ pour les jeunes et gratuit pour les moins de 12 ans. Vous pouvez aussi réserver votre repas pour 18€ avant le 1er septembre. Pour vous inscrire ou obtenir plus d'informations, appelez Jean-Pierre au 06 15 07 21 91. La randonnée cycliste Roger Pinjon, c'est le dimanche 6 septembre à Beaupont.
2: Le dimanche 6 septembre, l'association Sport Nature en Revermont nous propose l'événement Septembre en Or Acquisia. Participez aux sorties en autonomie et non chronométrées. Un trail de 12 km avec 500 mètres de dénivelé qui nous mène sur les hauteurs de Val-Revermont avec la chapelle de Montfort et les ruines de Laumont. Et une rando de 10 km avec 350 mètres de dénivelé. Participez à la tombola à partir de 12h30, le billet est à 2€. Tous les bénéfices des cours seront reversés à l'association Dr Clown. Septembre en or, c'est le dimanche 6 septembre à partir de 7h30 à Cuisia. L'inscription est à 10€ et se fait sur place. Le départ est à partir de 9h. Buvette à l'arrivée et ravitaillement sur le parcours. Plus d'informations sur sport-nature-revermont1.jimdofre.com. Du mardi au dimanche, découvrez l'exposition interactive de la Maison de l'eau et de la nature de Pont-de-Vaux. Vivez une expérience unique en famille. Avec les bornes, tables et planchers tactiles, découvrez une exposition intuitive et ludique pour petits et grands. Un voyage immersif, visuel et sonore. L'exposition interactive, c'est du mardi au dimanche, de 14h à 18h, à la Maison de l'eau et de la nature de Pont-de-Vaux. L'entrée est à 4€ et c'est gratuit jusqu'à 16 ans. C'est à partir de 3 ans et les livres et jeux sont à partir de 6 ans. C'est accessible aux personnes à mobilité réduite et aux poussettes et la salle est climatisée. Plus d'informations sur maison-eau-nature.com. Du mardi au dimanche, participez aux Explore Games de la Maison de l'eau et de la nature de Pont-de-Vaux. Découvrez les 3 parcours d'aventure interactifs. Partez sur les pas des géants. Transformez-vous en aventurier, équipez-vous d'une tablette, d'une boussole, d'un livret et de jumelles et résolvez des énigmes en lien avec les arbres. Ça dure de 1h30 à 2h et c'est 10€ le visio-guide pour 4 personnes. Explorez les mondes minuscules. Deux peuples minuscules vivent ici depuis des siècles. Celui de l'eau, les Aquiliens, et celui des sables, les Sandraki. Mais un jour, Druméo, prince des sables, est enlevé. Et vous seul pouvez lui venir en aide. Ça dure 1h30 et c'est 10€ la tablette ou gratuit si vous téléchargez l'appli. et devenez le gardien du royaume des oignons. Ce royaume est un havre de biodiversité et d'harmonie protégé par un trésor sacré. Des forces obscures menacent de détruire cet équilibre. En vous nommant protecteur du trésor sacré, l'avenir ne dépend que de vous. Ça dure 1h20 et c'est 10€ la tablette ou gratuit si vous téléchargez l'appli. Les Explore Games, c'est du mardi au dimanche, de 14h à 18h et c'est à partir de 7 ans. Plus d'informations sur maison-o-nature.com.
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1: Formé à Paris en 2011, Feu Chatterton tire son nom d'un hommage au poète Thomas Chatterton. Mené par la plume théâtrale d'Arthur Théboul, le quintet s'inspire de grands noms de la chanson française, Gainsbourg, Bachung, Brel, tout en croisant des influences rock, jazz et hip-hop.
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1: Feu Chatterton croise les styles, emprunte autant à la littérature du 19e siècle qu'à l'écriture hip-hop et séduit d'entrée par son agilité à brouiller les pistes. 4 ans après la sortie de son 3e album Palais d'Argile et 2 ans après la fin d'une tournée triomphale de 130 dates, il sort le 12 septembre 2025 son 4e album Labyrinthe.
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1: Né d'une résidence au Louvre et d'un label maison, Universo M. Fogo, Feu Chatterton propose un disque nourri d'une poésie à la fois fragile et farouche qui prolonge une mélancolie lumineuse. Entre pop baroque et texture électronique, il s'amuse à jouer des styles en mutation toujours entre la pop, les ballades, la chanson française, le folk, le rock progressif et l'électro.
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1: La plume théâtrale et ciselée d'Arthur Théboul, le chanteur de Feu Chatterton, sert de fil conducteur à une errance métaphysique, introspective, explorant le deuil et la quête d'identité. Savant mélange de chansons rock, de pop poétique et de musique électronique, Labyrinthe est une invitation à se perdre pour mieux se trouver. Feu Chatterton, un virage pop parfaitement maîtrisé, à ne manquer sous aucun prétexte. Le groupe sera en concert dans le cadre du festival Les Musicales du Parc des Oiseaux à Villars-les-Dombes les mercredis 9 et jeudi 10 septembre 2026. Feu Chatterton, c'est l'artiste de la semaine sur Radio B.

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1: 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Bienvenue dans ce nouvel épisode de Soupçonné d'utilité publique sur Radio B. Aujourd'hui, on plonge dans un univers où tout se joue dans les mots, les regards, les silences, bref, dans tout ce qui fait tenir nos vies, les relations humaines. On accueille l'association Couple et Famille, une association qui sait que derrière chaque « ça va » se cache parfois un « on a besoin d'un coup de main ». Une association qui accompagne, éclaire et parfois répare les liens. Bonjour, alors qui êtes-vous ?
2: Bonjour Céline, je suis Sylvie Tripose, je suis présidente de l'association Couple et Famille et je suis aussi conseillère conjugale et familiale.
1: Eh bien, bienvenue. Merci. Pour notre interview sur Soupçonné d'utilité publique. Alors, on a nos petites habitudes, donc comme à notre habitude, on commence par les préjugés. On entend parfois couple et famille, c'est pour les couples qui ne se parlent plus. Alors en fait, vous confirmez ou vous accompagnez aussi ceux qui parlent un peu trop, on va dire ?
2: Alors en fait, je reprendrai ce que tu viens de dire, Céline, parce que en fait, c'est bien souvent qu'ils se comprennent plus. Ils ne sont plus sur la même longueur d'onde. Donc ça, on vient les accompagner, on vient détricoter quelque part leurs problématiques et essayer de voir dans leurs propres ressources comment reconstruire quelque chose, réparer quelque chose quand c'est possible.
1: D'accord. En fait, là, on parle plutôt de communication dans un tout premier temps, une toute première approche du coup, parce qu'on va voir que plus loin, on va bien au-delà de tout ça, mais pour le coup, le point d'accroche serait peut-être la communication déjà, et puis comment se parler en fait, si je comprends.
2: Tout à fait. Ça, c'est lorsque nous accompagnons des personnes, d'ailleurs seules ou en couple, hein, c'est effectivement comment on répare le lien. Oui. Voilà, nous on travaille beaucoup sur le lien, quelles que soient nos activités, on travaille sur ce lien et on essaye justement d'utiliser les ressources propres, parce que chaque personne a ses propres ressources, et comment on peut essayer de retricoter quelque chose.
1: D'accord. Alors, on vous voit souvent comme des pros de l'écoute, mais en réalité, vous êtes plutôt, on va dire, des acrobates du lien social, si j'ai bien compris. Vous pouvez nous raconter ce qui se passe en coulisses, comment ça se passe, la mise en place, etc.
2: Il y a différentes activités dans notre association. Effectivement, nous accompagnons les personnes seules, en couple ou en famille, hein, puisqu'on a aussi des demandes dans cet ordre-là.
1: D'accord.
2: Donc, pour les entretiens, on est vraiment, on se met à l'écoute des personnes. Et on travaille bien sûr sur les émotions, hein, là on va en parler un petit peu plus après, mais aussi ce que vit la personne, c'est-à-dire qu'on se met en posture d'écoute.
1: Oui. L'écoute est vraiment importante pour pouvoir entendre et savoir après comment on va pouvoir

0: pouvoir travailler ensemble, j'imagine, comment on va pouvoir mettre en place des choses.
1: Voilà, c'est ce qu'on appelle l'écoute active, oui. qui nous permet justement d'être attentive en tous les cas, de détricoter un petit peu tout ce qu'il y a. Alors j'utilise beaucoup le terme détricoter, parce que c'est quand même très important dans les entretiens, pour essayer de trouver en fait ce qui a fait ce nœud-là, et qu'est-ce qui fait qu'on en est arrivé là.
0: Oui, c'est une pelote de laine, on tire le fil tout doucement. Exactement. Pour trouver en fait, et puis essayer de délayer un petit peu tout ça en fait.
1: Tout à fait, tout à fait. La métaphore est très, est très représentative, c'est tout à fait ça. Donc ça, c'est ce qu'on fait avec des entretiens individuels.
0: D'accord.
1: Alors, on fait aussi des ateliers sur lesquels on va travailler sur... différentes thématiques. Et là, c'est par rapport... on travaille beaucoup aussi en partenariat par rapport, rapport à ça.
0: J'imagine que vous n'êtes pas seul et que du coup, vous pouvez rebondir sur des associations, des institutions qui peuvent aussi prendre le relais sur certaines choses, sur certains pans de choses.
1: Voilà, c'est-à-dire, c'est les donneurs d'ordre, si oui. On peut appeler ça comme ça, avec qui on travaille et qui... on va monter des ateliers, mais on y reviendra peut-être plus loin pour le détail.
0: Alors, on a compris vos missions. On voudrait savoir votre public. Qui pousse votre porte? Qu'est-ce qu'on vient chercher chez vous? Alors, j'avais fait une petite pointe d'humour. On imagine bien que c'est peut-être pas pour demander quand même si vous avez du Wi-Fi gratuit. C'est peut-être non. Pas cette porte d'entrée-là.
1: Pas encore. Non, non. Alors, en fait, ce qu'il faut savoir aussi, c'est que notre association, elle est agréée EVARS depuis 2018.
0: D'accord.
1: Donc, EVARS, ça veut dire, c'est un sigle qui veut dire espace de vie affective, relationnelle et sexuelle. C'est-à-dire, alors ça c'est régi par un décret de 2018.
0: Donc qui nous donne... toutes les associations, n'ont pas même qui, les associations qui font de la médiation, qui travaillent avec les familles, n'ont pas cet agrément en fait.
1: Non, non, alors il faut bien distinguer aussi le conseil conjugal de la médiation.
0: D'accord.
1: Qui sont deux métiers...
0: C'est important.
1: Voilà, qui sont deux métiers différents. Nous, notre association, elle a principalement des conseillers conjugaux et familiaux. D'ailleurs, les conseillers conjugaux et familiaux sont reconnus au RNCP, donc Registre National des Métiers, des Professions. J'ai oublié un mot, mais voilà, les personnes reconnaîtront. Registre National des Certificats Professionnels, voilà. Et ça depuis 2024, depuis avril 2024.
0: D'accord.
1: Il faut savoir quand même que ce métier existe depuis des décennies et qu'on se battait pour cette reconnaissance-là, puisque...
0: Ça permet d'encadrer le métier, en fait, et puis vous donner tout le poids, en fait,
1: toute
0: de ce métier.
1: Toute légitimité, tout à fait. Et puis, par exemple, une conseillère conjugale et familiale doit être, pour qu'il y ait justement un espace de vie affective, relationnelle et sexuelle, donc des textes de loi qui précisent qu'il faut bien une conseillère conjugale et familiale. Donc, on avait un peu ce paradoxe-là qui était... voilà, qu'on ne comprenait pas pourquoi. Donc, on s'est battu, on y est arrivé. Et donc, cette reconnaissance, ça permet aussi tout un écoulement après, notamment d'être dans des grilles aussi salariales. C'est une reconnaissance du métier qui était bien souvent bénévole avant, qui est devenu un réel métier. Voilà.
0: D'accord.
1: Donc, cette reconnaissance qui est très importante.
0: D'accord. Donc, du coup, on parlait juste des publics, parce qu'on a l'impression que, effectivement, couple et famille ne reçoivent que des couples qui ne vont pas forcément, on va dire, très bien. Mais ça va, à vous entendre, beaucoup au-delà de tout ça, en fait.
1: Oui, ça va beaucoup au-delà de tout ça, parce que de par notre agrément EVARS, on mène des missions, par exemple, je vous en donne une qui est importante depuis plusieurs années, avec l'appui de la déléguée aux droits des femmes, qui est, par exemple, la précarité menstruelle.
0: D'accord.
1: Donc ça qui est un gros projet, aussi bien auprès des publics que des professionnels, et puis aussi dans les collèges.
0: D'accord, ouais, on va y revenir un tout petit peu après avec les enfants, les parents et justement, je vais parler en gros de prévention peut-être, etc. Mais on y revient juste après. Mais effectivement, du coup, le spectre est beaucoup plus large que le couple en fait.
1: Ah, oui, oui, oui. Oui, on peut, nos publics, alors ça va être, alors je dirais tout public, des jeunes, des personnes vulnérables. Donc, dans les personnes vulnérables, on met aussi bien des personnes en situation de handicap, des personnes qui subissent de la violence, quelle qu'elle soit, toutes les personnes en fait qui sont en situation de fragilité. Et c'est aussi bien des personnes vieillissantes que des jeunes.
0: D'accord.
1: Donc, c'est vraiment tout public.
0: D'accord. Alors justement, on va partir côté parents, mais on dit souvent que devenir parent, c'est un peu comme monter un meuble sans notice. Alors vous intervenez où, vous, dans tout ça? Dans la partie où on découvre qu'il manque une vis, justement, ou dans celle où on réalise qu'on a monté le tiroir à l'envers?
1: Oui, alors là, on... excusez-moi. Là, dans la parentalité, en fait, on accompagne des familles. Je vous donne juste un exemple des ateliers qu'on a fait. Le premier départ en vacances. Donc ça, c'est un projet qui est travaillé avec la CAF. Et donc on amène les personnes à travailler sur l'estime de soi, voilà, sur des choses pratico-pratiques. C'est restaurer aussi l'estime de soi des personnes. On travaille beaucoup, beaucoup D'accord. là-dessus, d'une façon générale. Et puis, j'en profite parce que le temps file très, très vite. Par exemple, on a créé des cafés deuil, voilà, 5 oui. ans, 5 ou 6 ans, parce que le temps passe tellement vite. Et en fait, c'est comment ces personnes endeuillées, quelles qu'elles soient, peuvent trouver un espace ressource pour partager ce qu'elles vivent. Et depuis 5 ans, c'est quelque chose qui ne s'est jamais démenti. Et d'ailleurs, de parler de la mort, de parler du deuil, de ce processus-là, est intervenu une mise en place d'un réseau, qui était un réseau deuil qui est composé de professionnels, parce que là, c'est vraiment à la demande de professionnels.
0: J'allais dire et puis à la demande aussi, il y avait vraiment un besoin, j'imagine, sur le territoire, puisque ça ne se dément pas. Effectivement, nous, on le voit en tant que réseau associatif aussi, il y a une véritable demande, et puis les familles sont parties prenantes pour toutes les activités et les actions autour de, on en parlera juste peut-être brièvement parce qu'on va peut-être pas beaucoup avoir de temps, mais sur la quinzaine du deuil, parce que vous portez, couple et famille porte aussi la quinzaine du deuil et partenaire. Et pour le coup, alors j'invite tout le monde à aller sur le site de couple et famille pour justement avoir toute la programmation qui tourne énormément.
1: Le site de Facebook d'ailleurs qui sera très prochainement en ligne. Quand ça paraîtra, effectivement, ils seront sur la page Facebook couple et famille de l'Ain. Vous allez trouver toute la programmation qui est très très riche.
0: Oui, tout à fait. Et du coup, c'est important. Effectivement, d'en échanger parce que vraiment c'est...
1: Et je précise, nous avons réussi à avoir une marraine qui s'appelle Mélissa D'Acosta. Et ça, on en est très fiers. Donc voilà, Parfait. Il y aura une émission avec elle. N'hésitez pas à venir.
0: D'accord. On va pas manquer de faire de l'information de toute façon autour de cette quinzaine du deuil.
1: Merci.
0: Alors, juste brièvement, on se dit, vous passez de différents ateliers et en fait, entre les entretiens individuels, les ateliers parents, on voit que les actions sont très diversifiées. Alors, comment vous faites pour changer de registre, on va dire plus vite qu'un caméléon? Comment s'organise? Vous êtes seul, couple et famille, comment s'organise en fait
1: comment on fonctionne?
0: Oui, tout à fait, votre fonctionnement.
1: Alors aujourd'hui, il y a deux salariés, dont une conseillère conjugale et familiale, et c'est du travail en amont qui est fait. Alors, vous avez compris qu'on travaillait énormément en partenariat.
0: Oui, c'est important.
1: Et ça, on y tient vraiment, parce que c'est vraiment aussi notre ADN. Et effectivement, travailler en partenariat, c'est aussi... on reste au contact de l'actualité, des besoins. Donc, notre formation de conseillère conjugale et familiale nous permet justement d'être assez généraliste en fait pour pouvoir aborder ces différentes thématiques. Et en fait, on revient souvent aussi à la personne, qu'est-ce qu'elle est, à nourrir aussi la personne.
0: Oui, il faut se recentrer sur elle, la personne, et ses besoins autour, et qu'est-ce qu'on peut lui apporter en fait.
1: Voilà, quel que ce soit dans le domaine de la sexualité au sens large, au domaine de la relation qu'elle a avec les autres, ou du domaine de son côté affectif, que ce soit en individuel, en groupe, en atelier.
0: Bien sûr.
1: Voilà.
0: D'accord.
1: Et donc, nous, on est des animatrices de ce lien-là.
0: C'est ce qu'on a pu comprendre tout au long
1: voilà, de notre vie. Les gens ne portent pas forcément avec une ordonnance, parce que ce n'est pas du tout notre vocation.
0: Ils se retrouvent quelque part. Ouais.
1: Voilà, ils repartent avec leurs propres outils.
0: Oui, ils se retrouvent.
1: Ouais. Voilà.
0: Du coup, on arrive tout doucement à notre rituel de fin. Alors, votre plus belle expérience au sein de l'association, est-ce que vous pouvez nous donner un petit exemple,
1: Alors là, ça va être la séance émotion, parce que quand je parle de ça, c'est ça, j'ai toujours je suis très émue d'en parler. Ça s'entend. C'est une animation qu'on avait fait au niveau de la précarité menstruelle auprès du grand public. C'était sur Ambérieu. Et le témoignage, c'était dans les premiers ateliers que j'avais fait. Et le témoignage de ces femmes qui ne connaissaient pas leur corps, c'était impressionnant. Et là, quand vous avez des personnes qui vous disent ben, « quand j'irai voir mon gynéco, je sais de quoi il va me parler ». Je sais mettre des noms sur mon corps. Là, vous êtes. C'est très touchant, en fait, parce que là, vous avez apporté des petites graines, vous avez apporté des petites choses, et ça va tellement loin dans ce qu'on a pu apporter pour ces personnes-là que. Voilà, j'en dis pas plus parce que autrement je vais être trop émue pour en parler.
0: Merci beaucoup Sylvie. Effectivement, on arrive au terme de notre interview. On reste sur vraiment beaucoup d'émotions que vous nous avez partagées. Un grand merci pour cet échange vibrant, humain et profondément utile. Couple et famille nous rappellent que prendre soin des liens, c'est prendre soin de la société tout entière. Merci tout Sylvie pour cet échange merci clair, Sylvie. Humain et terriblement inspirant. Merci, nous vous donnons rendez-vous le mois prochain pour une nouvelle émission de Soupçonner d'utilité publique. Rejoindre l'UDAF, c'est mettre son énergie et ses compétences au service des familles. Professionnels ou bénévoles, nous avons besoin de vous. Derrière chaque engagement, une mission. Derrière chaque association, une conviction. Rejoignez-nous.
1: Et portez-vous bien.
0: Merci.

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1: Bonjour à toutes et à tous, bienvenue dans Le Carnet, l'agenda des sorties près de chez nous.
2: Cette semaine, on va tenter de remporter le gros lot, participer à une randonnée en vélo, soutenir les enfants malades, explorer une exposition interactive et découvrir les Explore Games.
1: Le samedi 5 septembre, direction Bourg-en-Bresse pour le grand loto de rentrée. Le Big BDE met en jeu de nombreux lots, télévision 4K UHD, Apple Watch, tablette, air fryer et bien d'autres. Le grand loto de rentrée, c'est le samedi 5 septembre à partir de 17h au marché couvert de Bourg-en-Bresse. C'est 4€ pour un carton, 10€ les 3 cartons, 18€ les 6 et 30€ les 10 cartons. Vous pouvez les acheter sur place, par SMS au 06 48 12 98 36 ou sur leur site internet. Plus d'informations sur bigbde.fr et sur leur site Hello Asso.
2: Le dimanche 6 septembre, sortez votre vélo, ça roule à Beaupont. Le comité cycliste Don sur Beaupont organise la 7e édition de la Roger Pinjon, une randonnée cycliste ouverte à tous. Au programme, 4 parcours de 10, 50, 80 ou 100 km pour découvrir les paysages de la Bresse, du Revermont et du Jura. Sur les parcours, profitez du ravitaillement. Les départs sont libres entre 7h30 et 10h selon la distance, avec un départ groupé à 8h. À l'arrivée, place aux animations, avec une tombola gratuite et un vélo vintage sur la randonnée. C'est 10€ pour les adultes, 5€ pour les jeunes et gratuit pour les moins de 12 ans. Vous pouvez aussi réserver votre repas pour 18€ avant le 1er septembre. Pour vous inscrire ou obtenir plus d'informations, appelez Jean-Pierre au 06 15 07 21 91. La randonnée cycliste Roger Pinjon, c'est le dimanche 6 septembre à Beaupont.
1: Le dimanche 6 septembre, l'association Sport Nature en Revermont nous propose l'événement Septembre en Or Aquisia. Participez aux sorties en autonomie et non chronométrées. Un trail de 12 km avec 500 mètres de dénivelé qui nous mène sur les hauteurs de Val-Revermont avec la chapelle de Montfort et les ruines de Laumont. Et une rando de 10 km avec 350 mètres de dénivelé. Participez à la tombola à partir de 12h30, le billet est à 2€. Tous les bénéfices des cours seront reversés à l'association Dr Clown. Septembre en or, c'est le dimanche 6 septembre à partir de 7h30 à Cuisia. L'inscription est à 10€ et se fait sur place. Le départ est à partir de 9h. Buvette à l'arrivée et ravitaillement sur le parcours. Plus d'informations sur sport-nature-revermont1.jimdofre.com. 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
0: Bonjour à toutes et à tous, bienvenue dans Le Carnet, l'agenda des sorties près de chez nous.
1: Cette semaine, on va tenter de remporter le gros lot, participer à une randonnée en vélo, soutenir les enfants malades, explorer une exposition interactive et découvrir les Explore Games.
0: Le samedi 5 septembre, direction Bourg-en-Bresse pour le grand loto de rentrée. Le Big BDE met en jeu de nombreux lots, télévision 4K UHD, Apple Watch, tablette, air fryer et bien d'autres. 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
1: Le dimanche 6 septembre, sortez votre vélo, ça roule à Beaupont. Le comité cycliste Don sur Beaupont organise la 7e édition de la Roger Pinjon, une randonnée cycliste ouverte à tous. Au programme, 4 parcours de 10, 50, 80 ou 100 km pour découvrir les paysages de la Bresse, du Revermont et du Jura. Sur les parcours, profitez du ravitaillement. Les départs sont libres entre 7h30 et 10h selon la distance, avec un départ groupé à 8h. À l'arrivée, place aux animations, avec une tombola gratuite et un vélo vintage sur la randonnée. C'est 10€ pour les adultes, 5€ pour les jeunes et gratuit pour les moins de 12 ans. Vous pouvez aussi réserver votre repas pour 18€ avant le 1er septembre. Pour vous inscrire ou obtenir plus d'informations, appelez Jean-Pierre au 06 15 07 21 91. La randonnée cycliste Roger Pinjon, c'est le dimanche 6 septembre à Beaupont.
0: Le dimanche 6 septembre, l'association Sport Nature en Revermont nous propose l'événement Septembre en Or Acquisia. Participez aux sorties en autonomie et non chronométrées. Un trail de 12 km avec 500 mètres de dénivelé qui nous mène sur les hauteurs de Val-Revermont avec la chapelle de Montfort et les ruines de Laumont. Et une rando de 10 km avec 350 mètres de dénivelé. Participez à la tombola à partir de 12h30, le billet est à 2€. Tous les bénéfices des cours seront reversés à l'association Dr Clown. Septembre en or, c'est le dimanche 6 septembre à partir de 7h30 à Cuisia. L'inscription est à 10€ et se fait sur place. Le départ est à partir de 9h. Buvette à l'arrivée et ravitaillement sur le parcours. Plus d'informations sur sport-nature-revermont1.jimdofre.com. 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

0: 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Bienvenue dans ce nouvel épisode de Soupçonner d'utilité publique sur Radio B. Aujourd'hui, on plonge dans un univers où tout se joue dans les mots, les regards, les silences, bref, dans tout ce qui fait tenir nos vies, les relations humaines. On accueille l'association Couple et Famille, une association qui sait que derrière chaque « ça va » se cache parfois un « on a besoin d'un coup de main ». Une association qui accompagne, éclaire et parfois répare les liens. Bonjour, alors qui êtes-vous ?
1: Bonjour Céline, je suis Sylvie Tripose, je suis présidente de l'association Couple et Famille et je suis aussi conseillère conjugale et familiale.
0: Eh bien, bienvenue. Merci. Pour notre interview sur Soupçonner d'utilité publique.

0: voir que plus loin, on va bien au-delà de tout ça, mais pour le coup, le point d'accroche serait peut-être la communication déjà, et puis comment se parler, en fait, si je comprends.
1: Tout à fait, ça c'est lorsque nous accompagnons des personnes, d'ailleurs seules ou en couple, hein, c'est effectivement comment on répare le lien.
0: Oui.
1: Voilà, nous on travaille beaucoup sur le lien, quelles que soient nos activités, on travaille sur ce lien et on essaye justement d'utiliser les ressources propres, parce que chaque personne a ses propres ressources, et comment on peut, voilà, essayer de retricoter quelque chose.
0: D'accord. Alors, on vous voit souvent comme des pros de l'écoute, mais en réalité, vous êtes plutôt, on va dire, des acrobates du lien social, si j'ai bien compris. Vous pouvez nous raconter ce qui se passe en coulisses, comment ça se passe, la mise en place, etc.
1: Alors, il y a, en fait, il y a différentes activités dans notre association, hein. Effectivement, nous accompagnons les personnes seules, en couple ou en famille, hein, puisqu'on a aussi des demandes dans cet ordre-là.
0: D'accord.
1: Donc, pour les entretiens, voilà, on est vraiment, on se met à l'écoute des personnes. Et on travaille bien sûr sur les émotions, hein, là on va en parler un petit peu plus après, mais aussi ce que vit la personne, c'est-à-dire qu'on se met en posture d'écoute.
0: Oui.
1: On se met en posture.
0: L'écoute est vraiment importante pour pouvoir entendre et savoir après comment on va pouvoir travailler ensemble, j'imagine, comment on va pouvoir mettre en place des choses.
1: Voilà, c'est ce qu'on appelle l'écoute active,
0: Oui.
1: hein, qui nous permet justement d'être attentive en tous les cas, de détricoter un petit peu tout ce qu'il y a. Alors j'utilise beaucoup le terme détricoter parce que c'est quand même très important dans les entretiens pour essayer de trouver en fait ce qui a fait ce nœud-là
0: Oui.
1: et qu'est-ce qui fait qu'on en est arrivé là.
0: Oui, c'est une pelote de laine, on tire le fil tout doucement pour
1: Exactement.
0: trouver en fait et puis essayer de délayer un petit peu tout ça en fait.
1: Tout à fait, tout à fait. La métaphore est très représentative. C'est tout à fait ça. Donc ça, c'est ce qu'on fait avec des entretiens individuels.
0: D'accord.
1: Alors, on fait aussi des ateliers sur lesquels on va travailler sur différentes thématiques. Et là, c'est par rapport, on travaille beaucoup aussi en partenariat par rapport à ça.
0: J'imagine que vous n'êtes pas seul et que du coup, vous pouvez rebondir sur des associations, des institutions qui peuvent aussi prendre le relais sur certaines choses, sur certains pans de choses.
1: Voilà, c'est-à-dire c'est les donneurs d'ordre, si on
0: Oui,
1: peut appeler ça
0: tout à fait.
1: comme ça, avec qui on travaille et qui on va monter des ateliers, mais on y reviendra peut-être
0: Tout à fait.
1: plus loin pour le détail.
0: Alors, on a compris vos missions. On voudrait savoir votre public. Qui pousse votre porte? Qu'est-ce qu'on vient chercher chez vous? Alors, j'avais fait une petite pointe d'humour. On imagine bien que c'est peut-être pas pour demander quand même si vous avez du Wi-Fi gratuit. C'est peut-être
1: Non.
0: pas cette porte d'entrée-là.
1: Pas encore. Non, non. Alors, en fait, ce qu'il faut savoir aussi, c'est que notre association, elle est agréée EVARS depuis 2018.
0: D'accord.
1: Donc, EVARS, ça veut dire, c'est un sigle qui veut dire espace de vie affective, relationnelle et sexuelle. C'est-à-dire, alors ça, c'est régi par un décret de 2018, hein, qui
0: Donc
1: nous donne.
0: toutes les associations n'ont pas, même les associations qui font de la médiation, qui travaillent avec les familles, n'ont pas cet agrément en fait.
1: Non, non.
0: Enfin,
1: Alors, il faut bien distinguer aussi le conseil conjugal de la médiation,
0: d'accord,
1: qui sont deux
0: c'est
1: métiers,
0: important.
1: voilà, qui sont deux métiers différents. Nous, notre association, elle a principalement des conseillers conjugaux et familiaux. D'ailleurs, les conseillers conjugaux et familiaux sont reconnus au RNCP, donc Registre national des métiers, des professions. J'ai oublié un mot, mais voilà, les personnes reconnaîtront. Voilà, Registre national des certificats professionnels. Voilà. Et ça depuis 2024, depuis avril 2024.
0: D'accord.
1: Il faut savoir quand même que ce métier existe depuis des décennies et qu'on se battait pour cette reconnaissance-là, puisque.
0: Ça permet d'encadrer le métier, en fait, et puis vous donner tout le poids, en fait, de
1: Toute
0: ce métier.
1: légitimité,
0: Tout
1: tout
0: à
1: à
0: fait.
1: fait. Et puis, par exemple, une conseillère conjugale et familiale doit être, pour qu'il y ait justement un espace de vie affective, relationnelle et sexuelle, donc des textes de loi qui précisent qu'il faut bien une conseillère conjugale et familiale. Donc, on avait un peu ce paradoxe-là qui était, voilà, qu'on ne comprenait pas pourquoi. Donc, on s'est battu, on y est arrivé. Et donc cette reconnaissance.

0: Ça permet aussi tout un écoulement après, notamment d'être dans des grilles aussi salariales. C'est une reconnaissance du métier qui était bien souvent bénévole avant, qui est devenu un réel métier. Tout moins, voilà. Donc,
1: D'accord.
0: cette reconnaissance qui est très importante.
1: D'accord. Donc du coup, on parlait juste des publics parce qu'on a l'impression que effectivement, couple et famille reçoit que des couples qui vont pas forcément, on va dire, très bien, mais ça va à vous entendre beaucoup au-delà de tout ça en fait.
0: Oui, ça va beaucoup au-delà de tout ça, parce que de par notre agrément EVAS, on mène des missions, par exemple, je vous en donne une qui est importante depuis plusieurs années, avec l'appui de la déléguée aux droits des femmes, qui est par exemple la précarité menstruelle.
1: D'accord.
0: Donc ça qui est un gros projet, aussi bien auprès des publics que des professionnels, et puis aussi dans les collèges.
1: D'accord, ouais, on va y revenir un tout petit peu après avec les enfants, les parents et justement, je vais parler en gros de prévention peut-être, etc. Mais on y revient juste après. Mais effectivement, du coup, le spectre est beaucoup plus large que le couple en fait.
0: Ah oui. Oui, on peut, nos publics, alors ça va être, alors je dirais tout public, des jeunes, des personnes vulnérables, donc dans les personnes vulnérables, on met aussi bien des personnes en situation de handicap, des personnes qui subissent de la violence, quelle qu'elle soit, voilà, toutes les personnes en fait qui sont en situation de fragilité, et c'est aussi bien des personnes vieillissantes que des jeunes. Donc
1: D'accord.
0: c'est vraiment tout public.
1: D'accord. Alors justement, on va partir côté parents, mais on dit souvent que devenir parent, c'est un peu comme monter un meuble sans notice. Alors vous intervenez où, vous, dans tout ça, dans la partie où on découvre qu'il manque une vis, justement, ou dans celle où on réalise qu'on a monté le tiroir à l'envers?
0: Oui, alors là, on... excusez-moi. Là, dans la parentalité, en fait, on accompagne des familles. Je vous donne juste un exemple des ateliers qu'on a fait, le premier départ en vacances. Donc ça, c'est un projet qui est travaillé avec la CAF. Et donc, voilà, on amène les personnes à travailler sur l'estime de soi, voilà, sur des choses pratico-pratiques. C'est restaurer aussi l'estime de soi des personnes. On travaille beaucoup, beaucoup
1: D'accord.
0: là-dessus, d'une façon générale. Et puis, j'en profite parce que le temps file très, très vite. Par exemple, on a créé des cafés deuil. Voilà, 5
1: Oui.
0: ans, 5 ou 6 ans, parce que le temps passe tellement vite. Et en fait, c'est comment ces personnes endeuillées, quelles qu'elles soient, peuvent trouver un espace ressources pour partager ce qu'elles vivent. Et depuis 5 ans, c'est quelque chose qui ne s'est jamais démenti. Et d'ailleurs, de parler de la mort, de parler du deuil, de ce processus-là, est intervenue une mise en place d'un réseau, qui était un réseau deuil qui est composé de professionnels, parce que là, c'est vraiment à la demande de professionnels.
1: J'allais dire et puis à la demande aussi, enfin, il y avait vraiment un besoin, j'imagine, sur le territoire, puisque
0: Ah oui.
1: ça ne se dément pas. Effectivement, nous, on le voit en tant que réseau associatif aussi, il y a une véritable demande, et puis les familles sont partie prenante pour toutes les activités et les actions autour de, on en parlera juste peut-être brièvement, parce qu'on ne va peut-être pas beaucoup avoir de temps, mais sur la quinzaine du deuil, parce que vous portez, couple et famille portent aussi la quinzaine du deuil et partenaires. Et pour le coup, alors, j'invite tout le monde à aller sur le site de Couple et Famille pour justement avoir toute la programmation qui tourne énormément.
0: Sur le
1: Mais
0: site de Facebook, d'ailleurs, qui sera très prochainement en ligne,
1: publié,
0: ben,
1: on peut poster
0: quand ça paraîtra, effectivement, ils seront sur le, vous allez,
1: sur la
0: voilà,
1: page.
0: sur la page Facebook Couple
1: Ouais.
0: et Famille de l'Ain, vous allez trouver toute la programmation qui est
1: Ouais.
0: très, très riche.
1: Oui, tout à fait. Et du coup, c'est important, effectivement, d'en échanger parce que vraiment,
0: Et je précise, nous avons réussi à avoir une marraine qui s'appelle Mélissa d'Acosta. Et ça, on en est très fiers. Donc voilà, il y aura une
1: parfait.
0: émission avec elle. N'hésitez pas à venir.
1: D'accord. On va pas manquer de faire de l'information de toute façon autour de cette quinzaine du deuil.
0: Merci.
1: Alors, juste brièvement, on se dit, vous passez de différents ateliers et en fait, entre les entretiens individuels, les ateliers parents, on voit que les actions sont très diversifiées. Alors, comment vous faites pour changer de registre, on va dire plus vite qu'un caméléon, comment s'organise? Vous êtes seul, couple et famille, comment s'organise en fait
0: Comment on fonctionne ?
1: Oui, tout à fait, votre fonctionnement.
0: Alors aujourd'hui, il y a deux salariés, dont une conseillère conjugale et familiale, et c'est du travail en amont qui est fait. Alors, vous avez compris qu'on travaillait énormément en partenariat.
1: Oui, c'est important.
0: Et ça, on y tient vraiment, parce que c'est vraiment aussi notre ADN. Et effectivement, travailler en partenariat, c'est aussi, on reste au contact de l'actualité, des besoins. Donc, notre formation de conseillère conjugale et familiale nous permet justement d'être assez généraliste en fait pour pouvoir aborder ces différentes thématiques. Et en fait, voilà, on revient souvent aussi à la personne, qu'est-ce qu'elle est, à nourrir aussi la personne.
1: Oui, il faut se recentrer sur elle, la personne, et ses besoins autour, et qu'est-ce qu'on peut lui apporter en fait.
0: Voilà, quel que ce soit dans le domaine de la sexualité au sens large, au domaine de la relation qu'elle a avec les autres, ou du domaine de son côté affectif, que ce soit en individuel, en groupe, en atelier.
1: Bien sûr.
0: Voilà.
1: D'accord.
0: Et donc, nous, on est des animatrices de ce lien-là.
1: C'est ce qu'on a pu comprendre tout au long.
0: Voilà, les gens ne portent pas forcément avec une ordonnance, parce que ce n'est pas du tout notre vocation.
1: Ils se retrouvent quelque part, oui.
0: Voilà, ils repartent avec leurs propres outils.
1: Oui, ils se retrouvent.
0: Ouais. Voilà.
1: Du coup, on arrive tout doucement à notre rituel de fin. Alors, votre plus belle expérience au sein de l'association, est-ce que vous pouvez nous donner un petit exemple,
0: Alors là, ça va être la séance émotion, parce que quand je parle de ça, j'ai toujours je suis très émue d'en parler. Ça s'entend. C'est une animation qu'on avait fait au niveau de la précarité menstruelle auprès du grand public. C'était sur Ambérieu. Et le témoignage, c'était dans les premiers ateliers que j'avais fait. Et le témoignage de ces femmes qui ne connaissaient pas leur corps, c'était impressionnant. Et là, quand vous avez des personnes qui vous disent « quand j'irai voir mon gynéco, je sais de quoi il va me parler, je sais mettre des noms sur mon corps », là, vous êtes... C'est très touchant, en fait, parce que là, vous avez apporté des petites graines, vous avez apporté des petites choses, et ça va tellement loin dans ce qu'on a pu apporter pour ces personnes-là que... j'en dis pas plus, parce que autrement je vais être trop émue pour en parler.
1: Merci beaucoup Sylvie. Effectivement, on arrive au terme de notre interview. On reste sur vraiment beaucoup d'émotions que vous nous avez partagées. Un grand merci pour cet échange vibrant, humain et profondément utile. Couple et famille nous rappellent que prendre soin des liens, c'est prendre soin de la société tout entière. Merci tout Sylvie pour cet échange clair, Sylvie. Humain et terriblement inspirant.
0: Merci,
1: nous vous donnons rendez-vous le mois prochain pour une nouvelle émission de Soupçonner d'utilité publique. Rejoindre l'UDAF, c'est mettre son énergie et ses compétences au service des familles. Professionnels ou bénévoles, nous avons besoin de vous. Derrière chaque engagement, une mission. Derrière chaque association, une conviction. Rejoignez-nous.
0: Et portez-vous bien.
1: Merci.

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1: Bonjour à toutes et à tous, bienvenue dans Le Carnet, l'agenda des sorties près de chez nous.
2: Cette semaine, on va tenter de remporter le gros lot, participer à une randonnée en vélo, soutenir les enfants malades, explorer une exposition interactive et découvrir les Explore Games.
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2: Le dimanche 6 septembre, sortez votre vélo, ça roule à Beaupont. Le comité cycliste Don sur Beaupont organise la 7e édition de la Roger Pinjon, une randonnée cycliste ouverte à tous. Au programme, 4 parcours de 10, 50, 80 ou 100 km pour découvrir les paysages de la Bresse, du Revermont et du Jura. Sur les parcours, profitez du ravitaillement. 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Pour vous inscrire ou obtenir plus d'informations, appelez Jean-Pierre au 06 15 07 21 91. 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
1: Le dimanche 6 septembre, l'association Sport Nature en Revermont nous propose l'événement Septembre en Or Aquisia. Participez aux sorties en autonomie et non chronométrées. Un trail de 12 km avec 500 mètres de dénivelé qui nous mène sur les hauteurs de Val-Revermont avec la chapelle de Montfort et les ruines de Laumont. Et une rando de 10 km avec 350 mètres de dénivelé. Participez à la tombola à partir de 12h30, le billet est à 2€. Tous les bénéfices des cours seront reversés à l'association Dr Clown. Septembre en or, c'est le dimanche 6 septembre à partir de 7h30 à Cuisia. L'inscription est à 10€ et se fait sur place. Le départ est à partir de 9h. Buvette à l'arrivée et ravitaillement sur le parcours. Plus d'informations sur sport-nature-revermont1.jimdofre.com. 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
1: Bien. 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
1: Bonjour à toutes et à tous, bienvenue dans Le Carnet, l'agenda des sorties près de chez nous.
2: Cette semaine, on va tenter de remporter le gros lot, participer à une randonnée en vélo, soutenir les enfants malades, explorer une exposition interactive et découvrir les Explore Games.
1: 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Vous pouvez les acheter sur place par SMS au 06 48 12 98 36 ou sur leur site internet. 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
2: Le dimanche 6 septembre, sortez votre vélo, ça roule à Beaupont. 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
1: 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Des forces obscures menacent de détruire cet équilibre. 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Ça dure 1h20 et c'est 10€ la tablette ou gratuit si vous téléchargez l'appli. 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
4: Faut-il, pour ne pas être accusé de faire de l'optimisation fiscale, fermer nos boutiques au Panama?
5: Juste pour précision, les révélations que je vous ai citées, donc OpenLux et Paradise Papers, ont été révélées par Le Monde et un groupement de journalistes qui ne sont pas des journaux néo-marxistes.
4: Le Monde, on ne
5: peut pas l'accuser d'être...
4: Pas
5: voilà.
4: Il n'est pas marxiste.
5: Non,
4: le
5: voilà.
4: Monde, donc, il est plutôt LFI. Hein.
5: Je vous laisse. Alors là, je vous laisse mettre de ces propos-là.
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7: La cible numéro 1, c'est le pass vaccinal.
8: On a fait beaucoup de bon, évidemment, on a recherché d'où ça venait, etc. Et au début, le sida s'est propagé précisément par les routiers. Pourquoi? Parce qu'ils traversent les frontières. C'est pas de leur faute, évidemment, hein, mais ils traversent les frontières, ils vont de pays en pays et ils transportent. Ils font partie des vecteurs de virus. S'il y en a qui doivent se faire vacciner et avoir un pass vaccinal, c'est les routiers. Précisément parce que ce sont eux qui véhiculent en premier, c'est parmi les premières professions qui font voyager les virus. Donc, je sais pas, moi après, on peut être pour ou contre, mais il y a un petit peu.
9: Peut-être aussi les hôtesses de l'air et les stewards qui font.
8: Oui, non, mais aussi.
10: Imaginez juste une minute, monsieur le Premier ministre, monsieur le candidat, que vous ne soyez pas au second tour.
11: Oui.
10: Vous votez pour qui?
11: Non, j'ai une imagination normale, mais tempérée par la raison quand même.
10: Ouais.
11: Donc,
10: c'est impossible.
11: Mais disons pas ça, mais ça me paraît assez peu vraisemblable. Hein? Bon, donc on peut passer à la question suivante, peut-être.
12: Pas plus que je n'ai accepté dans le passé d'alliance avec le Front National, et ceci quel qu'en soit le prix politique. Pas plus que je ne l'ai accepté dans le passé, je n'accepterai demain de débat avec son représentant.
13: Il n'y aura jamais un seul accord entre les dirigeants du Front National et nous. Jamais!
14: Vous avez bien discuté avec des cadres des LR?
15: Oui.
14: Et ils sont prêts à venir travailler avec vous?
15: Oui.
16: Et si jamais il y avait un président venant du Rassemblement National, il y aurait une révolution.
17: Qu'est-ce qui vous fait dire ça? Quand vous voyez un sondage où Marine Le Pen est à 35%...
16: Oui, 35, c'est pas 50.
17: Donc vous n'êtes pas inquiet?
16: Je ne crois pas que les Français soient assez cons pour élire quelqu'un du Front National pour diriger. Que les gens du Front National soient là pour asticoter le pouvoir, pour dire il faut faire ça, ça c'est normal, c'est la démocratie. Mais si jamais ça arrivait, on irait en Suisse.
18: Quand allons-nous tirer les leçons et effectivement mettre en place l'interdiction de l'inéligibilité à vie pour tous ceux qui ont été condamnés pour des faits commis grâce ou à l'occasion de leur mandat? Moi, j'ai entendu le président de la République dire « Oui, ce qu'il faudrait, c'est rendre inéligible à vie ceux qui ont été condamnés. » Jusque-là, j'étais parfaitement d'accord, c'était dans mon projet présidentiel. Pour corruption et fraude fiscale. Et pourquoi pas le reste? Mais alors pourquoi pas pour favoritisme? Pas pour détournement de fonds publics? Pourquoi pas pour emploi fictif? Ah, bah c'est sûr que là, ça ferait tomber un certain nombre de personnes au Parti Socialiste, et y compris le chef du gouvernement, qui donc ne pourrait pas être à la place à laquelle il est. Voilà. Et moi, ma veste, elle est immaculée. Et ils auront beau essayer de s'agiter, ils n'arriveront pas à me salir, parce que j'ai une éthique, j'ai une morale, que je m'y tiens, et que moi, quand je réclame l'éthique et la morale, je me l'applique à moi-même.
19: L'extrême droite française a une histoire. Et pendant trop longtemps, je crois qu'on s'est dit, historiquement, que l'extrême droite française, c'était un corps étranger qui s'était imposé à nous par le biais de l'occupant nazi pendant la Seconde Guerre mondiale. En ignorant qu'il y a un fascisme qui est bien français, bien de chez nous, comme diraient d'autres. L'antisémitisme politique est né en France pendant l'affaire Dreyfus. dans des rangs de la droite catholique, monarchiste, rien à voir avec des islamo-gauchistes. La théorie des races, elle a été développée en France dans le 19e siècle par Gobineau. Elle inspirera le Troisième Reich. Dans le cadre de l'histoire coloniale républicaine française, on en paye aussi les frais. Donc ce fascisme-là n'a jamais disparu. Il attend son heure, toujours et encore. Et j'espère que derrière le drapeau de l'antifascisme et de l'anticapitalisme, puisque Bertolt Brecht faisait l'équation entre les deux, on arrivera à résister ensemble à l'ère du temps, pour reprendre une belle formule d'un ami et camarade regretté qui s'appelait Daniel Ben Saïd. J'espère que tous et toutes, on va résister ensemble à l'ère du temps.
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25: La France est un pays qui n'a pas d'énergie. Nous le déplorons. Nous explorons à l'heure actuelle, nous recensons, je peux vous le dire, toutes nos sources d'énergie possibles, mais par rapport à nos besoins de production, d'emploi, nous ne disposons pas d'énergie suffisante. D'autre part, il faut savoir que même l'énergie pétrolière, à partir de la fin de notre siècle, va commencer probablement à décroître et qu'il se posera donc un problème de l'énergie à l'échelle mondiale. Alors, l'énergie nucléaire, c'est une forme d'énergie de substitution pour les pays qui n'ont pas d'autres ressources. Cela pose des problèmes nombreux d'environnement, de sécurité, de pollution, et chacun de ces problèmes doit être traité avec le plus grand soin. Autrement dit, c'est un arbitrage à effectuer entre le besoin français d'énergie, que personne ne peut nier, et le fait, bien entendu, que tous les aspects de la solution de ce problème doivent être soigneusement traités. On peut dire que nous avons commencé à le faire.
26: En France, on a toutes sortes de choses. On a la meilleure cuisine du monde, une industrie puissante, la pétanque, une histoire glorieuse. On a aussi une situation géographique privilégiée, la tour Eiffel et la pêche à la ligne. Oui, en France, on a tout ça, et bien plus encore. Pourtant, une chose nous manque, une chose essentielle, le pétrole. Le pétrole, nous sommes obligés de l'acheter à d'autres, cher, trop cher. C'est notre richesse qui s'en va et notre façon de vivre qui est menacée. Alors, que peut-on faire ? Eh bien d'abord, mieux utiliser l'énergie. Et ça justement, nous pouvons le faire sans changer notre façon de vivre. À partir du 15 septembre, l'Agence pour les économies d'énergie vous dira comment. Vous verrez. En France, on n'a pas de pétrole. Mais on a des idées.
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27: 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Dire merde ou mon cul, c'est simplement grossier. 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Prendre une voix feutrée et sur un ton larvaire, vendre avec les slogans au bon compte d'auditeur les signes du zodiaque ou le courrier du cœur. Connaissant son effet sur les foules passives, faire appel à Jésus pour vanter la lessive. Employer les plus bas et les plus sûrs moyens, faire des émissions sur les vieux, sur la faim, le cancer, enfin jouer sur les bons sentiments afin de mieux fourguer les désodorisants, tout cela c'est vulgaire, ça pue, ça intoxique, mais cela fait partie du jeu radiophonique, vendre la merde, oui, mais sans dire un gros mot. Tout le monde est gentil, tout le monde il est beau. Mais là, mon cher Plantier, vous ne pouvez comprendre. Et dans un tel combat, je ne puis que me rendre. Alors Plantier, salut. Je préfère me taire, je crains en continuant de devenir vulgaire.
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29: Tu vois, le monde se divise en deux catégories. 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
30: T'es bien petit pour être sur ce bateau.
31: Petit, mais costaud!
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1: Le glyphosate, tout le monde est d'accord pour expliquer qu'il n'y a aucun impact sur la santé des humains. Tout le monde est d'accord là-dessus. Vous avez la folie écologique sur les plateaux de télévision. J'ai cité tout à l'heure les Camille Etienne, les Pascal Canfin, tous ces gens-là qui arrivent sur les plateaux pour dire n'importe quoi. N'importe quoi. Donc, oui au glyphosate, en fait. Oui au glyphosate.
2: Alors, il dort le gros con ? 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
3: Ça y est, c'est la rentrée. La France s'est mise sur son 31, rien n'est trop beau pour repartir du bon pied. Du bon œil, c'est moins sûr. Des classes en sureffectif, des hôpitaux publics chargés de pire quand les cliniques privées se gavent du meilleur, un service public qui n'appartient plus au public, des médias à la solde des milliardaires et qui ont choisi la peste brune comme principale audience. Ainsi va une société gangrénée par le fric et qui n'a plus d'odeur, sinon celle d'un monde qui ne partage pas. Une toute petite minorité règne sur une immense majorité qui continue de voter pour des femmes et des hommes qui ne les représentent pas malgré une majorité relative. La culture et le sport n'échappent malheureusement pas à ce constat cruel. Tout pour quelques-uns et rien pour les autres. Vivre de sa passion n'est plus possible. Il faut en vendre des romans, des disques, il faut en courir des kilomètres pour espérer. Et pourtant, un autre monde est encore et toujours possible. À 8 mois d'un possible retournement de situation, l'espoir est plus que jamais d'actualité. En 2017 et en 2022, l'Union aurait fait la force. Qu'en sera-t-il en 2027 ? À nous de faire la rentrée 2026, une rentrée pas comme les autres. Au terminus des prétentieux, 1187e rêve d'un autre monde ce soir, se demande quand la Terre sera ronde. Et si Macron était le dernier des Mohicans, sur le 90.0 de Radio B, à nous de changer de camp. Bonsoir. Bonsoir à toutes et à tous et bienvenue au Terminus des Prétentieux tous les jeudis de 17h15 à, on l'espère, 18h15. On va tout faire pour une émission sentant bon la rentrée. Qu'elle soit scolaire, politique, musicale ou littéraire, il y en aura pour tous les goûts et toutes les couleurs, chers à nos amis de Kaolin. Un qui l'a fait tous les ans et sans jamais redoubler, bah c'est bien mon co-animateur. Une radio sans fin, c'est son programme préféré. C'est comme si tous les jeudis à 17h15, il était bloqué dans une boucle temporelle, le forçant à revivre cette émission du 4 juillet 2013. 581e édition plus tard, l'histoire se répète. Tonio, bonsoir.
4: Bonsoir Michel, bonsoir à toutes et à tous. Ouais, 581 déjà. Ah ouais. Ouais, ça fait pas mal.
3: C'est pas mal. Hein.
4: Mais heureusement qu'elles ne se ressemblent pas toutes.
3: Non, c'est vrai.
4: Sinon, ce serait ennuyeux. Mmh. Ouais.
3: On se répète jamais, nous.
4: Non, oh, ça dépend.
3: Ça dépend, hein.
4: Si, toi, peut-être. Est-ce qu'il n'y a pas un album ce soir
3: de l'artiste éponyme ?
4: Ouais.
3: Je ne suis pas sûr, je ne suis pas
4: non,
3: sûr.
4: Non, pas ce soir. Ah, c'est bien dommage.
3: Ah, pas ce soir, c'est dommage.
4: Non, pas ce soir.
3: Bien.
4: Mais bon, on y arrivera. Ouais. On en trouvera bien d'autres durant la saison.
3: Allez, je vais parler de rentrée littéraire. Bah, ça tombe bien. Aujourd'hui sort le nouveau livre de...
4: Tintin.
3: Ouais, on peut répondre. On dira bonjour après tout ça, mais tu peux répondre, Marie-Chantal, tu peux.
5: Aujourd'hui, je ne sais pas du tout.
3: Si, alors.
4: Elle est perturbée.
3: Aujourd'hui, sort le nouveau livre de Michel Bussy.
5: Ah oui, d'accord.
3: Voilà.
5: Bien sûr.
3: Un auteur que tout organisateur de salon du polar aimerait inviter. certains ont eu récemment la chance de le rencontrer. Je pense à Sandrine Cravienne et à 100% Polar à Saint-Chef. Sans oublier Radio B. Et oui, un soir de juin 2024 du côté de la médiathèque Camus à Bourg-en-Bresse. Où j'ai eu l'honneur de... Il a eu l'honneur de répondre à mes questions.
5: Je l'ai rencontré deux fois également.
3: Toi aussi. Bon, donc, du côté de Chaponnet, le salon Chapolard fait sa rentrée pour une fois samedi.
4: Vous n'allez pas comparer vos rencontres avec Michel Bussy quand même.
3: Elle me bat largement parce que moi je le connais depuis peu. Suis...
4: Oui, mais elle l'a rencontré deux fois et toi aussi deux.
3: Oui, mais elle l'a rencontré sûrement avant.
5: Oh, il y a 4 ans.
3: Eh oui, t'es avec moi.
4: Ah oui, par rapport à ça,
3: moi, il y a 4 ans, je n'avais pas envie de le lire. Je ne voulais pas le lire.
4: Ah,
3: tu vois, il y a 4 ans seulement.
4: Comme quoi.
3: Et depuis, bon.
4: Il n'y a que les qui ne changent pas d'avis.
3: Oh là. Et nous, on n'est pas des imbéciles, hein. Juste des prétentieux.
5: C'est déjà pas mal.
3: C'est déjà pas mal. Donc, du côté de Chaponnet, hein, le salon Chapolard fait sa rentrée, je disais, pour une fois un samedi, le 3 octobre 2026, du côté de l'espace Jean Gabin à Chaponnet. Alors, point de Michel Bussy, point de René Manzor, mais une quarantaine d'autrices et d'auteurs dont vous me direz des nouvelles, et pas uniquement parce que 6 d'entre eux ont été des invités de Romain de Gare, quand même.
5: Ah, et oui, j'ai vu.
3: Et oui, 6. Et c'est pas fini, hein.
5: Parce que Didier
3: Fossé va arriver, tout ça. Non. Donc, à la tête de l'association Chaponnet Création Diffusion, une passionnée de lecture et de polar en particulier. Alors, si vous fréquentez les salons du polar du coin, vous l'avez sûrement croisé. Hein ?
5: Oh oui, sûrement.
3: Ah oui,
5: oui.
3: Ah, oui. Elle se démène comme une diablesse pour la promotion du polar, du thriller, même érotique.
4: Oh.
3: Et oui.
5: C'est une grande première.
3: Ah, oui.
4: Ça devient intéressant.
3: Et j'en sais quelque chose. Et du roman noir.
4: Ah, bon. Pour en savoir plus, Michel.
5: Il l'a lu. Il l'a lu.
3: Je l'ai lu.
4: Ah, tu l'as lu. Ah,
3: j'aime bien parler de ce que je sais, ouais, de ce que je connais. Ouais.
4: Bien, Michel. Mais c'est bien, c'est bien. Mais
3: c'est bien, c'est bien.
4: C'est ce qu'il faut.
3: C'est ce qu'il faut. Donc, avant son passage dans Roman de Gare, pas le thriller érotique. Hein. Oh. Donc, elle a bien voulu parler de musique avec nous. C'est donc avec plaisir que nous accueillons Marie-Chantal Villon. C'est fait. L'une des organisatrices du salon Chapolard. Marie-Chantal, bonsoir.
5: Bonsoir, et tout le plaisir est pour moi.
3: Alors, Michel Bussy à Chapolard, c'est un rêve qui pourrait se réaliser un jour.
5: J'ai pas tenté encore de ce côté-là, mais pourquoi pas, on a eu René Manzor l'année dernière.
3: Non, mais là, c'est le... Michel Bussy, c'est le...
5: Ah bah, c'est le haut de gamme.
3: Il n'y a plus personne au-dessus.
4: C'est le high level.
5: Il y a toujours au-dessus, hein, en cherchant bien.
3: Bah, il fait partie des...
5: Mais c'est le gratin, on va dire.
3: C'est le gratin, ouais. C'est un rêve ou pas de faire venir Michel Bussy pour...
5: C'est un rêve, oui, mais je sais que c'est assez difficile. Mon rêve, je pense qu'il restera à l'état de rêve, à moins qu'il écoute et puis qu'il se dise, voilà, je vais lui faire plaisir, je vais venir.
3: Parce que je pense que lui viendrait, mais pas sa maison d'édition, c'est ça ?
5: Voilà, le problème, c'est les maisons d'édition, en fait, hein, ouais, qui freinent des deux pieds. Donc... Déjà, il préfère les salons qui sont sur 2 jours. Voilà, et puis les gros salons où ils savent que leurs auteurs vont vendre une grosse quantité de livres.
3: Ouais. À moins qu'il ait envie de venir et qu'il te le dise, quoi.
5: Mais c'est ce que René Manzor a fait. Il est passé outre sa maison d'édition et il est venu.
3: Parce que tu l'as en direct, mais sinon, tu n'as pas l'email de Michel Bussy, j'imagine.
5: Non, mais tu sais, en cherchant bien, on arrive toujours.
3: Hein. Oh, c'est pas facile, je pense.
5: Ils ont tous un Facebook, un Instagram.
3: Ouais, mais il n'y a rien dessus. Hein. Tu penses bien que je l'aurais écrit.
5: tu l'aurais déjà fait.
3: Bah, j'aurais déjà fait. Hein. Ah bah oui.
5: Mais on va unir nos forces. On s'y mettra à deux,
3: exactement.
5: On va y arriver.
3: Alors, tu seras avec nous jusqu'à 18h15 et tu annonceras avec nous les concerts de la semaine ? Ben oui.
5: Oui, mmh. Oui, ben oui. Oui.
3: Non, c'est pas une question.
4: Non, c'est pas une question.
5: C'était un ordre.
4: C'est une obligation.
3: Non, c'est une proposition radiophonique.
5: D'accord.
3: Alors, on à laquelle tu as accepté ? À quelle tu as dit
4: oui, en venant ici, oui, c'est obligatoire.
3: Voilà. Donc, on te retrouvera à 18h30, voire un petit peu avant, dans Roman de Gare. Tu présenteras donc la 6e édition du salon Chapolard qui aura lieu, je le répète, à l'espace Jean Gabin à Chaponnet dans le Rhône. Quel est le nom de la salle Vaugelard, c'est ça
5: C'est la salle Vaugelan à l'espace Jean Gabin.
3: Voilà. Le samedi 3 octobre 2026.
5: Voilà.
3: Dans une radio, il y a quelque chose que l'on déteste, c'est lorsqu'il y a ce que l'on appelle un blanc.
5: Mm-hmm.
3: Hein, en chanson, on pourrait appeler cela. Le son du silence.
5: Ah, oh. The sound of silence.
3: En anglais, ben voilà. Anglais, ça se traduit par.
4: Par elle l'a dit.
5: Oui,
4: elle l'a
5: dit. Je l'ai dit.
3: Ben, tu peux le redire.
5: The sound of silence. Moi et l'anglais, ça fait deux.
3: Mais pas ce soir.
4: Mais c'est très bien dit.

0: Il y a des légendes qui se construisent sur un malentendu. En effet, il fallait être un peu sourd pour ne pas avoir repéré l'une des plus belles chansons jamais écrites et réenregistrées de tous les temps. Mais revenons en 1964. Paul Frédéric Simon et Arthur Ira Garfunkel se rencontrent en 1953. Donc, du côté de New York, ils ont le même âge, 12 ans. Ils enregistrent leur première chanson, The Girl For Me, en 1956. C'est encore des games, hein. Le temps d'adopter le nom de Tom et Jerry comme nom de scène, le duo enregistre. C'est Wiki qui me l'a dit.
1: Si Wiki le dit, on le sait. On salue Wiki.
0: Voilà. Donc le duo enregistre Hey School Girl qui se vend à plus de 100 000 exemplaires. Mais la suite n'est pas à la hauteur des espérances des deux chanteurs et Paul Simon reprend sa carrière en solo. Art Garfunkel prend cela comme une trahison. L'ambiance n'est pas au beau fixe. Et on est en 64, avant 64. Donc de plus, alors que Paul Simon est toujours étudiant, Art Garfunkel retourne à l'université de Columbia afin de conserver son statut d'étudiant et d'éviter d'être envoyé à l'époque
1: au goulag. Envoyé chez lui.
0: Il n'y avait pas une guerre à l'époque.
1: Au Vietnam.
0: Au Vietnam.
2: En 64.
0: 64, oui. T'as pas connu, Tonio.
1: Mais effectivement, la guerre du Vietnam.
2: Vous n'étiez même pas né.
1: Non.
0: Là, tu peux nous voyer, il n'y a pas de problème. Mais là n'est pas la question. Vietnam. Donc, il se retrouve en 1963 et chante à nouveau sous le nom de Ken and Gear. À la Jared Falls City, une salle de concert de West Village, ils interprètent trois nouvelles chansons. Sparrow, He Was My Brother et
1: The Sound of Silence.
0: Donc Tom Wilson, le producteur de Bob Dylan, les repère et Columbia les signe. Le 19 octobre 1964 sort Wednesday. J'ai du premier avec l'anglais, moi. Wednesday morning, c'est pas français.
1: Wednesday morning,
0: 3 a.m.
1: Ça va être mercredi.
0: Voilà. Premier album d'Art and Garfunkel qui contient The Sound of Silence. Leur premier concert n'est pas un succès, tout comme les autres dates prévues. Anticipant l'échec de l'album, Paul Simon part pour l'Angleterre. Wednesday morning, 3 a.m. ne se vend qu'à 3000 exemplaires en quelques semaines. Cet échec pousse Paul Simon à rester en Angleterre, tandis que Art Garfunkel reprend ses études d'architecture. On aurait pu en rester là. Et l'un des duos les plus connus au monde n'aurait jamais fait parler de lui. Mais la fée veillait sur eux par l'intermédiaire d'un disque jockey de Boston, comme quoi des fois, des jockeys, ça a bon goût. Peut-être à l'époque, maintenant. T'imagines un disque jockey de France découvrir Art Garfunkel? C'est pas possible. Qui diffuse The Sound of Silence, et la chanson devient populaire dans le milieu étudiant de la côte est des États-Unis. Donc Tom Wilson, le producteur de Bob Dylan, l'apprend, évidemment, et décide de faire réenregistrer la chanson dans une version électrique sans en informer le duo. Le single sort en septembre 1965, et entre dans le Billboard Hot 100. Garfunkel informe Simon, toujours en Europe, ce qui est en train de se passer. Ce dernier est horrifié lorsqu'il entend la version électrique pour la première fois, mais le succès aidant quand même, Paul revient aux États-Unis et le duo est reformé. Enregistré en décembre 1965, l'album The Sound of Silence sort le 17 janvier 1966 et cartonne partout dans le monde. La suite sera quatre albums studio. Parsley, Sage, Rosemary and Thyme, ou Tim, c'est en Y. Toujours en 1966.
1: Michel, prononce comme tu le sens.
0: La BO du lauréat en anglais The Graduate en 1968. Bookends, toujours en 1968. Et Bridge Over Troubled Water en 1970. Un succès planétaire pour Simon and Garfunkel avec des tubes que furent... Marie-Chantal peut-être nous aider là. Les tubes de Simon and Garfunkel, à part.
2: Comme mon anglais est à peine meilleur que le tien.
0: Si je te dis. Ouais, tu m'étonnes. Alors, je te dis Homeward Bound, ça te parle? Non. Mrs. Robinson.
1: Robinson.
2: Il fallait commencer par là.
0: Voilà. Bridge Over Troubled Water, qui est connue celle-là. Ça dit rien au niveau du titre?
2: Non, les titres me parlent pas.
1: T'as pas un titre avec Condor dedans?
0: El Condor Paz. Je vais en parler. Et je disais donc, et vous me perturbez.
1: El Condor Pasa.
0: J'allais le dire, ou El Condor Pasa. Voilà. En 1971, Paul Simon annonce la fin de sa collaboration avec Art Garfunkel. 1900, hein, avec Art Garfunkel. Alors même s'ils n'enregistrent plus jamais de nouvelles chansons ensemble, ils se retrouvaient régulièrement en concert. Hein, celui gratuit à Central Park, le 19 septembre 1981, attire plus de 500 000 personnes. Bon, il est gratuit, mais c'est pas une raison. Ce qui constitue l'une des plus grandes influences de tous les temps pour un concert. 500 000 personnes. Puis il est connu, un enregistrement du concert est réalisé et donne lieu au premier album live du duo, plus de 10 ans après leur séparation, The Concert in Central Park, le 16 février 1982, et connaît un grand succès commercial international. Hein, tu confirmes, Marie hein.
2: Ah oui, je confirme.
0: Ouais, The Bob Live, c'était formidable en plus. Hein.
2: Je visionne régulièrement des vidéos de ce concert.
0: Ouais, tu vois. Donc, leur dernier concert à eux deux date de 2010. En 2016, Paul Simon déclare exclure toute éventualité de nouveaux concerts avec Art Garfunkel, affirmant qu'ils ne se parlent même plus. Bon, ils sont fâchés depuis des années quand même. Retrouvera-t-on un jour le duo sur scène? Ils n'ont que 84 ans, tout est possible. Hein.
1: Oh oui, oui.
0: Hein
2: oui, oui.
0: Oui, pourquoi pas? Enfin, ça fait quand même plus de 16 ans qu'ils n'ont pas joué ensemble. Donc là,
1: ouais, non.
2: Ça ne se perd pas.
0: Ça ne se perd pas. Il faut leur demander. Ouais. Alors, Marie-Chantal, The Sound of Silence, c'est une chanson particulière pour toi et à plus d'un titre. Oui. La première version acoustique, hein, sortie en 1964, t'avais marqué à l'époque. Tu te souviens pourquoi?
2: Je ne sais pas, parce qu'en 1964, j'avais 11 ans. Donc, tu imagines un peu. Mon anglais était...
1: aussi beaucoup que celui de Michel.
2: Zéro.
0: Non,
2: voilà.
0: Tu commençais à peine l'anglais à l'école, c'est pour ça.
2: Mais j'ai eu la chance, c'est que Marie Laforêt a sorti une version en français.
1: D'accord.
2: Donc ça me donnait quand même déjà beaucoup le sens des paroles. Bon, c'est une chanson qui est quand même assez intemporelle, on va dire, hein, parce que ce qu'elle dit, ça a toujours lieu maintenant. Les gens se parlent de moins en moins, en plus avec les écrans et tout ça. Mais j'adorais cette chanson. Ensuite, il y a un truc qui me... Enfin, ému, il ne faut peut-être pas exagérer, mais c'est le fait que mon fils, bah, la version qu'on vient d'entendre, en fait, c'était Bastien Villon accompagné de Gwendal Pesra, son ami. Ils ont fait des premières parties de Michael Jones ensemble. Et déjà, le fait que mon fils reprenne cette chanson qui m'avait marqué quand j'avais 11 ans, c'était déjà... voilà, c'était sympa, j'ai trouvé. Et puis après, bon, elle nous a servi pour un autre événement beaucoup moins, comment dirais-je, drôle. Voilà. Mais voilà, c'est une chanson qui, dès qu'on l'entend, on a certains souvenirs qui arrivent. Et voilà. Et puis j'adore la version de mon fils, il faut reconnaître. Voilà.
0: The Sound of Silence, donc tu as suivi tout le temps, dans les bons comme dans les moins bons moments. Ouais. Cette chanson, c'est une histoire de famille.
2: Oui, voilà, on peut dire.
0: Ouais.
2: C'est vrai.

0: Celle de ton fils, évidemment.
1: Bon, celle de mon fils, ah, mais évidemment. Ça, c'est particulier. Voilà. Mais bon, il faut quand même reconnaître qu'elle est pas mal. Hein.
0: Ouais,
1: et après, c'est vrai que je privilégie celle de Simon et Garfunkel. Celle de Central Park, j'aime bien parce que c'est l'ambiance.
0: Ouais.
1: Franchement, ouais, 500 000 personnes, il a les bouclettes ouais. qui volent dans le vent. C'est, ouais, et puis c'est une époque, quoi. Moi, ça me ramène à ma jeunesse.
0: Voilà, voilà, voilà. Donc tu disais, le son The Sound of Silence a été repris par un bon nombre d'artistes, alors en anglais et en d'autres langues comme le français. Donc je pense à c'est Richard Anthony et Marie Laforêt, les deux.
1: Richard Anthony, peut-être. Ouais.
0: Je
1: ne me souvenais pas, tu vois.
0: Bah ouais, c'est le seul gros mot de la soirée. pour comprendre les paroles, encore faut-il une traduction de qualité ?
1: Aussi.
0: Hein ? C'était le cas, là.
1: Bah, Marie Laforêt, oui, j'ai trouvé. Ouais. Après, si, elle est assez fidèle, je trouve.
0: Ouais.
1: C'est pas, parce que c'est vrai que souvent, les traductions, c'est pas toujours... C'est comme un roman qui sort en film. Le film n'est pas toujours très fidèle au livre. Mais là, moi, je trouve que les paroles ont vraiment le même sens.
2: En traduction, je pense que c'est difficile parce qu'il faut quand même que les mots collent un petit peu à la chanson,
1: oui.
2: Enfin, au rythme de la chanson, au rythme de l'interprétation.
0: Oui, en plus. Ouais.
2: Donc, c'est peut-être pas forcément si facile que ça de traduire des chansons.
1: Vous la réécouterez, là, et vous verrez, je trouve qu'au niveau sens des paroles, c'est assez fidèle.
0: Mm-hmm.
1: Et ça colle bien. En plus, j'aimais beaucoup la voix de Marie Laforêt.
0: Mm. Moi, celle de Richard Anthony, c'est sûr. Ouais.
1: Et c'est ce qui m'a permis de savoir de quoi parlait la chanson. Parce que moi, en 64, hein, chez moi, il n'y avait pas de chaîne IFI, il n'y avait pas...
0: C'était la radio.
1: Voilà, c'était la radio. Donc, dès que j'entendais que c'était elle, il fallait que tout le monde se taise pour que je puisse écouter. Mais je ne comprenais pas un traître mot. Et quand Marie Laforêt l'a sorti, au moins, ça m'a... Voilà. Ça m'a donné vraiment le sens... Et je trouve que cette chanson, elle a toujours lieu d'être, quoi.
0: Ouais.
1: C'est...
0: Alors, le morceau culte de ce soir est signé Garfunkel. Mais il est interprété par un artiste que tu connais bien, donc un ancien sportif de haut niveau que les passionnés de patinage artistique ont reconnu. Je vais parler de Bastien Villon. Ça, c'est peut-être le mal connu, malheureusement, et Gwendal Pézeria.
1: Pézera.
0: Qu'est-ce que je dis ? Pézeria.
1: Non, c'est Pézera.
2: Non, c'est Pézera, oui, il me semble.
1: N'écorche pas son.
2: Gwendal Pézera, oui.
0: Mais moi, j'y connais rien.
1: Il va m'étriper autrement.
0: Oui, on l'invitera à chanter. Comment un artiste rencontre un sportif de haut niveau ?
1: En fait, Bastien habite près de Saint-Jean-de-Bournay, un petit village là-bas, et qui n'est pas très loin de où habite Gwendal Pézera. Et Bastien, une année, a fait une masterclass en Normandie avec Michael Jones. Et Michael Jones est très ami avec Gwendal. D'accord. Et il a dit à Bastien, tiens, Gwendal débute dans la musique. Ça serait bien que tu le rencontres et puis qu'à vous deux, vous arriviez à... Voilà. Et bon, ils sont devenus très amis, hein, puisque Gwendal était le témoin au mariage de Bastien. Et ils ont fait des premières parties de Michael Jones, des petits concerts à droite, à gauche. Jusqu'au Covid. Et le Covid a tout cassé, comme beaucoup de choses. Donc voilà. C'est comme ça que le sportif de haut niveau a rencontré le petit guitariste.
0: Alors ton fils Bastien Villon est chanteur et guitariste et a accompagné donc Gwendal Pézera sur scène. Il a même sorti un EP, j'ai vu, en 2012.
1: Oui.
0: Je me souviendrai de tout, avec comme invité un certain Michael Jones.
1: Ouais, qui jouait de la basse.
0: Il joue ses chansons sur scène, ton fils ?
1: Bah là, depuis le Covid, il a arrêté, mais oui, il jouait ses compositions.
0: Ah, il ne chante plus du tout maintenant.
1: Il chantait ses compositions et puis il incluait toujours des reprises, un petit peu Téléphone, un peu de Goldman, encore, je ne suis même pas sûre. Et puis, ça s'est fait comme ça. Oui, donc sur Stoppé, il y avait Michael Jones qui jouait de la basse, il y avait Fred Alfonsi qui jouait de la batterie. Qui était le batteur de pas mal de vedettes, on peut dire.
0: Mm-hmm.
1: Donc, il s'était payé un petit peu des pointures, voilà. Et puis après, je te dis, le Covid a tout cassé, hélas, parce que moi, j'adorais assister à leurs concerts. C'était sympa, quoi.
0: Ah, il joue plus du tout. Il joue plus du tout, ton fils.
1: Ah bah il joue. Il a plein de guitares. Hein.
0: Ah, oui. Mais il fait plus de concerts.
1: Non, voilà. Pas pour l'instant. Okay. Est-ce que ça revient?

0: viendra.
1: Hein. Non, ben, ça se perd pas, ça.
0: Il a des très belles guitares.
1: Faut qu'il les montre. Il faut qu'il les montre.
2: Faut les sortir.
0: Bah oui, il faut leur faire prendre l'air. Bastien, si tu nous écoutes.
1: Et ils nous écoutent.
0: Certainement. Tu sais ce qu'il te reste à faire.
1: Voilà.
0: Bah, bon. Ils ont joué, d'ailleurs, ouais, je t'avais mis la vidéo, à la boule de Bresse. Alors, je ne sais même pas ce que c'est exactement, la boule de Bresse.
2: Je ne sais pas.
1: Oh, c'est une réunion de...
0: De boulistes ?
1: De pseudo... Enfin, non, pseudo. Que je sois positif pour une fois, d'artistes grand public qui viennent jouer au boule ensemble. Je sais pas, il y avait guitariste de Trust,
2: c'est un tournoi de
1: Laurent Gérard, tout ça.
2: Un tournoi de pétanque.
0: Des
2: personnalités.
1: De stars entre guillemets, voilà.
0: Eux n'y étaient que le soir. Après, le soir,
1: il y a jouer, quoi.
2: Oui,
0: il y a un repas,
2: l'animation après. Ouais.
0: Donc les gens mangent, les gens dansent. Donc voilà.
1: Donc il n'y a pas que Simon & Garfunkel et The Sound of Silence dans ta vie. Quels sont les autres artistes ? T'es joué de chansons de chevet, toi ?
0: Alors, je t'ai déjà dit que je ne regardais pas la télé, c'est déjà pas... une chose.
1: Ça n'a rien à voir.
0: Non, ça n'a rien,
1: ça
0: à,
1: n'a
0: voir.
1: Rien à voir.
0: Mais
1: rien à voir.
0: Je n'écoute pas la radio non plus, à part dans ma voiture. Parce que, comme tu sais, moi je suis dans le littéraire. Quand je lis, je ne peux pas écouter de musique ou qu'il y ait la télé en fond, ça me perturbe. Quand je fais des corrections de manuscrits, je ne supporte pas non plus d'avoir de la musique.
1: Concentré.
2: Le son du silence.
0: Voilà, ouais, le son du silence.
2: Voilà d'où ça vient aussi.
0: Exactement. Et du coup, j'écoute très peu. Alors, je vois passer des vidéos, des trucs. Puis j'ai quand même des petits-enfants. J'ai une petite fille, notamment, et un petit-fils, c'est Pierre Garnier. Mais moi, franchement, ce n'est pas ma tasse de thé. Alors, dans les petits nouveaux, il y en a... j'aime bien le groupe Chatterton.
2: Feu Chatterton,
1: oui.
0: Ouais, donc je connais très peu, mais le peu que j'ai vu, ils sont très bons.
1: C'est très bon, ouais.
0: J'aime beaucoup Sam Sauvage.
1: Ouais.
2: Mm-hmm.
0: C'est pareil, c'est particulier.
2: Il y a une voix particulière, oui.
0: Mais il y a une personnalité qui vraiment me plaît.
1: Ouais. Mm-hmm. Dominica, non? Non, ça ne te parle pas ?
0: Okay. Pas du tout. Zao Sagazan. Alors là, j'adore.
1: C'est plus grand public. Elle est plus connue, quoi. On va dire,
0: oui,
1: voilà, hein.
0: Mais j'adore, c'est pareil, j'adore la chanteuse. Elle a une voix très particulière. Et j'adore sa personnalité. Elle a un état d'esprit, cette fille, qui vraiment me plaît beaucoup. Voilà, après tout le reste, si tu veux, je vais en entendre de temps en temps, dire tiens, ça c'est pas mal, mais je vais même pas retenir le nom de l'artiste. Mm-hmm. Parce que je trouve qu'il y a beaucoup de ces artistes qui sont fabriqués avec la Starac, The Voice.
1: Ça dépend quelle radio tu écoutes.
0: Quelle radio j'écoute ?
1: Ça dépend quelle radio tu écouterais.
0: Moi dans ma voiture, c'est sur Chérie FM.
1: Là, c'est pas bon.
0: Ouais. Voilà, ou 107.7, il n'y a pas Radio B, je suis désolée.
1: Il y a d'autres radios locales pour loin de chez toi.
0: Oh, certainement, mais...
1: Mais oui.
0: Non, mais j'écoute pas, c'est vraiment... Je n'écoute pas la radio.
1: Bien.
0: Je suis désolée.
1: Ce soir, tu l'as fait. Là, tu peux pas, hein. Ce soir, tu l'as fait, la radio. Voilà.
0: Oui, c'est vraiment une grande première pour moi.
1: Allez, bien, il est l'heure de revenir en 2026 et de monter le son... Pas de silence au terminus des prétentieux.

0: Eh bien, 17h passées de 45 minutes sur les 90.0 de Radio B. Ou alors, Tonio ?
1: Voilà, vous écoutez l'habituelle rediffusion du vendredi matin si vous êtes avec nous depuis 9h ou celle du samedi après-midi, 14h.
0: Ce soir, Marie-Chantal Villon nous accompagne jusqu'à 18h15 et annoncera avec nous les concerts de la semaine. On te retrouve à partir de 18h30, voire un petit peu avant, pour la 61e édition de Roman de Gare. Tu nous présenteras la 6e édition du salon Chapolard qui aura lieu à l'espace Jean Gabin à Chaponnet dans le Rhône le samedi 3 octobre 2026. Hein, puis on retrouvera quelques-uns des auteurs qui ont fréquenté l'émission. Je pense à Diane Jeffrey,
2: oui,
0: qui est venue cette année, Gérard Coquet,
2: oui,
0: Gérard Sorian,
2: oui,
0: Christophe Royer,
2: oui,
0: et Jacques Maurice.
2: Oui, Jacques Maurice, c'est un pilier de Chapolard.
0: Ben oui.
2: Il est là depuis le début. Il était parrain de la première édition.
0: D'accord. Alors, il est temps de passer aux choses sérieuses. Aux choses sérieuses, oui. À toi, Marie-Chantal, d'annoncer le premier concert de la semaine. C'est à toi. Donc, la date et puis le...
1: C'est l'autre feuille.
0: C'est l'autre feuille.
1: Voilà. On commence donc par le vendredi 4 septembre.
0: Voilà. Et puis, donc, la première, c'est la salle. Hein, donc, et le deuxième, c'est l'artiste. Tu vois.
2: Alors, le...
1: Tu veux pas que je le fasse plutôt ?
0: Tu veux qu'on te montre ?
1: Elle prend le suivant.
2: Ouais, bah, allez. Expliquez-moi, vous m'avez rien expliqué.
1: Le vendredi. Ah, t'as rien expliqué, Michel, avant la gestion.
0: J'étais hyper rappelé, mais c'était plus à toi, Tony.
1: Oui, c'est ça, ouais, bien sûr. Okay. Rejette de la faute sur moi, toi.
2: Bah, vous battez pas. Hein.
1: Allez, on commence par le vendredi 4 septembre au Over 18 Motors à Saint-Symphorien d'Ozon dans le Rhône. Ah, bon. Diesel Dust.
0: Voilà.
2: Ah, d'accord.
0: T'as compris le principe, c'est bon ?
2: Ouais.
0: Ok, allez. Vas-y à toi.
2: Donc, celui qui suit, alors, si j'ai bien compris.
0: Celui qui suit.
2: Donc, les triplettes sociales club à Amberieu-en-Bugey. Et ce sera le réparateur, panique, LTDC, brancard.
0: Voilà.
1: Et brancard.
0: Ouais. Voilà.
1: Très bien.
0: Au Parc des Oiseaux à Villars-les-Dombes, les musicales du Parc des Oiseaux avec Superbus.
2: Ah.
0: Le vendredi 5 septembre, c'est pour toi.
1: Le samedi 5 septembre.
0: Le samedi 5 septembre.
2: Le samedi 5 septembre. Alors,
0: bah oui.
2: Over 18 Motors à Saint-Symphorien d'Ozon. J'habite pas très loin. Je n'ai jamais entendu parler de ce lieu.
0: C'est un bar-restaurant.
2: D'accord. D'accord. Et ce sera Digitipus in Nazu.
1: C'est ça.
0: Voilà, très bien.
1: Toujours ce samedi 5 septembre au Parc des Oiseaux à Villars-les-Dombes, dans le cadre des musicales du Parc des Oiseaux, on aura Matmata accompagné de The Fuzzy Brass Four. Matmata, donc c'est un groupe de folk rock français originaire de Brest, donc en Bretagne, forcément.
0: Bah oui.
1: Ce sont des Bretons. D'abord, duo formé en 1995 par Tristan Newarn et Cédric Floch. Ouais, Floch plutôt. Ils sont rejoints par le bassiste Eric Duguerre et le batteur Funch pour jouer sous le nom de Matmata avec un H en référence au village troglodytique tunisien du même nom. Matmata sans H à la fin. En juillet 1997, Matmata sort un premier single avec deux chansons liées à la Bretagne qui rencontrent le succès, Lambé Andro et Les Moutons. L'album La Wash, sorti en 1998, s'écoule à plus de 800 000 exemplaires. Emma et L'Apologie deviennent également des tubes. Après avoir sorti 4 albums studio, le groupe se sépare en 2008. Et pour les 20 ans du groupe en 2015, Matmata sort une double compilation comportant des titres réenregistrés et deux singles inédits, Tricedra Tops et Les Demoiselles de Loctudie. En septembre 2016, le groupe annonce sa reformation pour une nouvelle tournée et sort un nouvel album, Plate Couture, en mars 2017. Après 4 ans de travail, ensuite, le groupe publie son double album Miscellanée Bissextile en 2023. Et le groupe fête ses 30 ans de carrière lors d'un concert unique à Paris-Bercy en octobre 2025. Avril 2026 voit la sortie du 7e album, et par surprise, intitulé Lambardé, entièrement constitué de reprises. La sortie de l'album est précédée par les reprises. Alors, je suis désolé pour le titre, mais c'est Putain Putain d'Arnaud, du Belge Arnaud, en mai 2025, et Tombé pour la France.
0: Étienne
1: Dao.
2: Dao.
0: Ah,
1: en février 2026, qui apparaissent donc sur cet album. Et après la sortie de l'album, le groupe repart en tournée dans les festivals, accompagné par un quatuor inédit de cuivre, The Fuzzy Brass Four. Okay, c'est pour ça que j'ai indiqué qu'ils étaient accompagnés par ce quatuor.
0: D'accord.
1: Mais revenons à l'album de 2023, donc Miscellanée Bissextile. Sur cet album, pardon, le groupe propose le titre Brest même, un titre en forme de déclaration d'amour à cette ville qui lui colle au corps encore et toujours. Et un petit problème s'est posé à eux puisqu'une chanson intitulée Brest existait déjà. C'est Brest de Mursec. L'autre breton.
0: C'est pas grave, ça.
1: Non, bah non. Mais on y, bah, après, ils peuvent pas... Donc, mais en interview, ils ont quand même précisé qu'on était un peu coincés avec, ça, pour, avec le titre. Et on s'est dit, nous, on n'est pas de Brest. Et on est de Brest même.
0: Ok, d'accord.
1: Ah, tout simplement. Et ils ont gardé Brest même. Voici donc Brest même, Matmata. Oui.

0: Brest même, titre des Brestois. Tiens, c'est bizarre. Matmata, extrait de Miscellanée bissextile, publié en 2023. Et donc Matmata qui sera ce samedi 5 septembre accompagné du Fousi Brassefour au musical du Parc des Oiseaux à Villars-les-Dombes.
1: Marie-Chantal, ça te plaît Matmata?
2: Oui, c'était pas mal. Il faudra que je me penche davantage sur la question, parce que c'était bref, on va dire.
0: Non, c'est Brest. Non.
2: Brest même.
0: Brest même.
1: On continue les concerts.
2: On continue.
1: Toujours le samedi 5 septembre, c'est à moi. À l'Agenda à Lyon, Lucas Rocher et notre ami Le H.
0: Oui.
2: Alors après, on passe au dimanche 6 septembre.
1: Exactement.
2: Le Brise-Glace à Annecy. The Lift.
1: The Lift, ouais.
0: Le mercredi 9... Le mercredi 9 septembre à l'Agenda à Lyon, Agnès Bill, donc Agnès Bill, qui est une auteure, compositrice, interprète, née dans une famille engagée dans les milieux juridiques et artistiques. Elle s'intéresse dès le plus jeune âge aux formes artistiques. Tout en suivant ses études, elle travaille dans les bars. Et en voyant Alain Leprest à La Folie en tête, un cabaret parisien, elle y trouve sa vocation. Ses chansons s'inspirent de Brel, Brassens, Renaud et Anne Sylvestre, et mêlent poésie, humour, tendresse et militantisme. Féministe, elle s'attaque au commando anti-interruption volontaire de grossesse et aborde certains thèmes difficiles comme le viol ou l'inceste. Agnès Bill fait ses débuts en 1997. Anne Sylvestre, Alain Leprest, Dickes, Thomas Fernsehen l'invitent en première partie de leur spectacle. Elle autoproduit son premier album, La Terre est blonde, sorti en novembre 2001. Son deuxième album, Merci Maman, Merci Papa, produit par Gérard Davoust, sort en août 2005, suivi de Demander le programme en novembre 2007. En 2009, elle rencontre Dorothée Daniel, pianiste-compositrice, et Didier Grebeau, metteur en scène et réalisateur d'Yves Jamais, avec qui elle enregistre son quatrième album, Rêve Général, entre juin et septembre 2009. À cet album participent Grand Corps Malade, Alexis HK et Didier Lockwood. L'album paraît en février 2010. En 2012, elle crée un spectacle commun avec Anne Sylvestre. Carré de dames, mélange des répertoires des deux artistes orchestrés par deux pianos, et Anne Sylvestre, qu'elle retrouvera en 2017, appelée par celle-ci pour faire la mise en scène de son spectacle 60 ans de chansons. Après Rêve Général en 2010, Agnès Bill sortira 4 albums avant de publier 25 ans de la vie d'une femme en novembre 2024. En version minimaliste piano-voix en collaboration avec la pianiste Clémence Monnier, l'album qui célèbre ses 25 ans de carrière dans la chanson française permet à l'artiste de revisiter son répertoire et comprend également 5 chansons inédites dont le titre Jamais plus jamais. En voici un extrait avec le titre Signe particulier, Agnès Bill.

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0: Est-ce que c'est gênant? Signe particulier, signe particulier, signe particulier.
1: Signe particulier, un titre d'Agnès Bill, extrait de 25 ans de la vie d'une femme, publié en 2024. Et donc Agnès Bill qui sera à l'Agendar à Lyon le mercredi 9 septembre.
2: Tu as bien aimé
3: Oui, j'ai bien aimé. Ouais.
2: Allez, on continue les concerts, toujours le mercredi 9 septembre, au Temps des Noyaux à Bourg-en-Bresse. C'est Rim et Teti, c'est du rap.
3: Ensuite, il y aura au Parc des Oiseaux à Villars-les-Dombes, les musicales du Parc des Oiseaux avec Feu Chatterton.
2: Bah, tu vois, c'est le hasard.
3: Voilà. Hein. Bah oui, pur hasard.
2: Pur hasard.
1: Et pour moi, tiens, pur hasard aussi. Amphithéâtre 3000 à Lyon, les Islandais de Sigur Rós, ceux que j'avais chroniqués lors de ma première chronique à la radio. En juillet 2013.
2: Le 4 juillet 2013, je crois. Première chronique, en fin d'émission.
1: Sigur Rós,
2: les Islandais. Pas la dernière.
1: Ben non.
2: Au Théâtre à l'Ouest à Lyon, The Dire Straits Experience. À toi, Marie-Chantal.
3: Ah, déjà ?
2: Eh oui, à toi. Déjà.
3: Donc, à l'Agendar à Lyon.
2: Le jour.
3: Ah, pardon, on a changé de jour. Le jeudi 10 septembre, à l'Agendar à Lyon, Agnès Bill, de nouveau.
1: Et on finit pour cette semaine au musical du Parc des Oiseaux, donc à Villars, avec Feu Chatterton pour leur deuxième soir.
2: Voilà, on déborde un peu puis on se rend à Villeurbanne, où visiblement il régnera le jeudi 17 septembre 2026 au Transborder, une ambiance pour le moins estivale, Tonio.
1: Oui, parce qu'il s'agit de la colonie de vacances.
2: Eh oui, c'est pour
1: donc
2: ça.
1: La colonie de vacances, c'est un super groupe. De rock noise. Pourquoi super groupe? Eh ben, parce que au départ l'intitulé de la tournée basée sur une franche camaraderie que les quatre groupes Papier Tigre, Électrique, Pneu et Marvin ont effectué en commun durant l'été 2010. Voilà pourquoi c'est un super groupe, parce qu'en fait c'est une réunion de quatre groupes. C'est suite à une invitation donc pour le festival Rayon Frais en juillet 2010 à Tours, où les quatre groupes devaient jouer aux quatre coins de la cour du château de Tours, qu'est née l'idée de jouer en simultané à 11 musiciens. Le plaisir et le succès de cette première expérience ont transformé à partir de ce jour la colonie de vacances, en un dispositif de sound system quadriphonique qui place le public au centre d'un match de ping-pong sonique à 2, 3 ou 4 équipes. La colonie de vacances doit donc être appréhendée comme une création scénique à part entière plutôt que comme un concert au sens classique du terme. Les compositions dont le matériau musical principal reste le rock sont par ailleurs nourries d'influences venant des musiques électroniques, traditionnelles et contemporaines. La colonie de vacances a sorti son premier album intitulé Echt en janvier 2022. En voici un extrait, Fernweh, la colonie de vacances.

0: très empêche.
1: On peut se...
2: La colonie de vacances, parce
0: prise au piège.
2: Prise au piège. La colonie de vacances, parce qu'il n'y en a qu'une. Donc, il y a plusieurs vacances, mais il n'y a qu'une seule colonie. Donc, avec le titre Fernvé, un titre extrait de Echt, publié en 2022. Et donc, le super groupe La colonie de vacances sera donc en concert au Transborder à Lyon, enfin Villeurbanne plus précisément, le jeudi 17 septembre.
0: Voilà, avant de, on va se quitter, notre dernier morceau. Hein.
2: Ouais.
0: On va se quitter en beauté, on reste au Radiant d'ailleurs. Non.
2: On reste plutôt en région lyonnaise et on va au Rayan à Caluire.
0: On accueille quelqu'un le 3 novembre 2026, celle dont on se rappelle, celle et ceux présents un soir de 2006 au cimetière de Jastron. Juste avant son passage à Feu Musique à Fou, parce qu'elle avait joué une chanson qui s'appelle Jastron. Elle l'avait chantée dans le cimetière, parce que c'est l'histoire de Stel et puis de cimetière, de Jastron, qu'elle avait chantée, qu'elle était venue chanter juste avant son passage à Musique à Fou, Tonio.
2: D'accord, bah oui, bah
0: voilà.
2: C'est Émilie Loiseau.
0: Eh oui, il y a 20 ans déjà.
2: Émilie Loiseau, mais qui était passée au théâtre récemment, l'année dernière.
0: Oui, l'année dernière, c'est vrai.
2: J'étais allé la voir, c'était très bien.
0: Ah oui, c'est vrai.
2: Oui. Donc là, elle sera en l'occurrence pas toute seule, parce qu'elle sera avec le quatuor Debussy.
0: Ouais, mais c'est aussi bien. Hein.
2: Mais c'est très bien.
0: Ah oui.
2: Donc oui, Michel. Donc Émilie Loiseau, c'est comme Agnès Bill, c'est une auteure, compositrice, interprète, qui est née d'un père français et d'une mère anglaise. C'est pour ça qu'elle parle et chante très bien anglais aussi.
1: Elle maîtrise.
2: Elle maîtrise mieux que nous. Elle commence des études de piano à l'âge de 5 ans, et après avoir étudié la musique classique durant des années, elle fait 3 ans de théâtre. C'est en avril 2004 qu'elle signe un contrat d'édition avec Sony ATV Music Publishing et commence à se faire remarquer en jouant en première partie de trio Andrew Bird ou encore Patricia Cass. En 2007, Mathias Malzieux du groupe
0: Dionysos
2: lui propose d'incarner le personnage du docteur Madeleine dans son nouvel album concept La mécanique du cœur. Il lui écrit 2 chansons, La berceuse hip-hop et Le jour le plus froid du monde. En mars 2008, elle est nommée aux Victoires de la musique dans la catégorie Révélation scène de l'année. Et en 2009, l'album Pays sauvage est enregistré durant l'été, avec quelques amis artistes dont Daniel Varro, entre l'Ardèche, Paris et l'île de la Réunion. Herman Dune et Moriarty ont collaboré à son nouvel album. S'y ajoutent Thomas Fernsen et la collaboration d'Olivia Ruiz, Jeanne Chéral et Nina Morato, formant le chœur des femmes à barbe pour le titre « Femmes à barbe ». Suivront 6 autres albums avant la sortie de La Souterraine en 2024. Donc c'était surtout pour la présentation dans le cadre de cette tournée qui a été passée à Bourg. Aujourd'hui, on va remonter jusqu'en septembre 2021, qui a vu la sortie de l'album Icar. Cet album, composé de 13 chansons, produit par John Parrish, connu pour son travail avec PJ Harvey et...
0: Nirvana ?
2: Non. Apparemment, il a travaillé avec quelqu'un que tu aimes très beaucoup, bien fort.
0: Oh, je ne me rappelle plus.
2: Tu l'as cité tout à l'heure. Technique, oui. Il s'agit de Dominica.
0: Ah, d'accord. Ouais. Ok, d'accord.
2: Donc, cet album composé de 13 chansons produit par John Parrish se présente donc comme un journal intime doublé d'un éveil politique et citoyen. Il aborde la crise climatique, les confinements, la fragilité de notre société et l'urgence de se sentir vivant et de se soulever. En voici un extrait. Donc, c'est un extrait en anglais puisque sur l'album, il y a des titres français et anglais. Donc là, j'en ai choisi un en anglais, Silent, Émilie Loiseau.

0: Silent, Émilie Loiseau, extrait de son album de 2023, Icar. Et donc Émilie Loiseau, que l'on pourra aller voir au Radiant à Caluire le 3 novembre prochain.
1: Eh bien, il va être l'heure de se quitter. Marie-Chantal Tonio, bonsoir.
0: Bonsoir Michel.
2: Bonne soirée Michel.
1: Si vous êtes jeudi, on est jeudi ?
0: Oui, on est jeudi.
1: Oui. On se retrouve avec Marie-Chantal Villon à partir de 18h30, voire un petit peu avant, pour la 61e édition de Romain de Gare. Tu nous présenteras la 6e édition du salon Chapolard, qui aura lieu à l'espace Jean Gabin à Chaponnet dans le Rhône, le samedi 3 octobre 2026.
2: C'est cela.
1: La semaine prochaine, Titi Coulet sera à nos côtés.
0: Oui.
1: Ah, sûr, hein ?
0: Sûr.
1: Sûr. Il présentera la 17e édition du festival Poulard de Brest, qui aura lieu à l'espace Salvera à Tignal le samedi 12 septembre 2026, au programme Motores, nos amis de Messaline et Heavy Lucian. Marie-Chantal, t'as déjà été branchée à droite, Heavy Metal, non ? Comme bon nombre d'auteurs.
2: Comment dire ?
1: Ok.
2: Voilà la réponse.
1: Voilà. Même pas un petit Trust, un petit AC/DC ?
2: Si, comme ça, mais j'ai des enfants qui sont fans, oui. Mais...
1: de métal ?
2: AC/DC surtout. Ok. Mais bon, moi non, c'est pas ma tasse de thé, voilà, on va dire.
1: Ben, il en faut pour tout le monde.
2: Exactement. Oui.
1: Voilà. Allez, sur ce, comme tu le dis si bien, Tonio, rendez-vous jeudi prochain à partir de 17h15 sur les 90.0
0: de Radio B.
1: Marie-Chantal, à tout de suite sur Radio B.
2: À tout de suite.
1: Et sinon, bonne soirée.
0: Salut.

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2: Bonsoir, bienvenue sur Radio B dans Roman de Gare, l'émission consacrée à l'écriture et à la lecture. Un jeudi sur deux à 18h30, d'habitude je vous propose de retrouver une autrice ou un auteur et de découvrir son univers, sans oublier nos coups de cœur, les propositions de la quinzaine et les dates de séances de dédicaces dans la région proche. Pour cette 61e édition de Roman de Gare, une fois n'est pas coutume, j'ai le plaisir d'accueillir dans les studios de Radio B Marie-Chantal Villon, l'organisatrice avec l'association Chaponnet Création Diffusion, dont elle est la présidente, la 6e édition du salon Chapolard, qui aura lieu à l'espace Jean Gabin à Chaponnet dans le Rhône le samedi 3 octobre 2026. Marie-Chantal, bonsoir.
3: Bonsoir Michel, bonsoir à tous.
2: La lecture et toi, c'est une longue histoire. Tu te souviens de tes premiers livres ?
3: Ah oui, oui, oui, mes premiers livres, mes premiers polars, je lisais Le Club des Cinq, Alice de la Bibliothèque Verte, au grand désespoir de ma mère parce que je la ruinais, comme je lisais assez vite, donc voilà. Et puis petit à petit, je suis passée, j'ai monté quand même quelques crans. Voilà, alors je lis principalement du polar. Il m'arrive parfois de lire autre chose, mais j'avoue que je me plais vraiment que dans le polar. Il faut que ça bouge, il faut que ça saigne.
2: À l'école, le français était forcément une matière qui avait été faveur.
3: Pas du tout. Ah ouais. La rédaction, ça s'appelait comme ça de mon
2: mais
3: temps.
2: Oui, mais oui.
3: La rédaction, oui. L'orthographe, pas du tout. Mais voilà, j'aimais bien aussi raconter des petites histoires. Mais bon, de mon temps, le français à l'école, c'était quand même moins poussé que maintenant, quoi. C'était différent. Hein.
2: Ouais. Pour toi, l'important dans un livre, c'est l'histoire avant tout. Comme pour un film, une bonne intrigue fait forcément un bon roman.
3: Alors, il faut, oui, une bonne intrigue, c'est sûr. Mais après, c'est le rythme. Hein. Il faut que ce soit rythmé. Moi, si au bout de la 100e page, ça n'a encore pas bougé d'un centimètre, je vais toujours au bout, en principe, hein, d'un roman, parce que j'estime que l'auteur y a mis du travail, il a passé des heures, donc je vais aller au bout, pour parfois être déçue, hein, régulièrement même. Mais voilà, il faut que ça démarre. Moi, j'aime bien quand on rentre dans le vif de l'action tout de suite.
2: Donc, une bonne intrigue ne fait pas forcément un bon roman ?
3: Pas forcément. Si elle n'est pas développée correctement, ça ne sera pas terrible.
2: Dommage.
3: Ben, dommage, oui.
2: Ben oui. Alors, la lecture est devenue avec le temps une passion dévorante, en termes de temps, mais aussi en termes de place. J'imagine, comme toute lectrice qui se respecte, tu as une pile, à lire. Combien mesure-t-elle et combien de livres n'as-tu pas encore lu ?
3: Alors, moi, je ne suis pas du genre à accumuler les livres. J'en ai pas mal, mais ma pile n'est pas énorme.
2: Ah ouais.
3: Je vais dire, je ne sais pas, une cinquantaine de livres. C'est pas énorme par rapport, bah peut-être par rapport à toi, mais pas par rapport à d'autres qui en ont 100, 300. Moi, quand j'entends ça, j'ai du mal d'ailleurs à le comprendre. Parce que souvent, moi, quand j'achète un livre, j'ai envie de le lire tout de suite, quoi. Mm-hmm. J'aime pas que le livre il dorme pendant des années, voilà, sur des étagères.
2: Ouais. C'est aussi une question de temps.
3: Ouais, étant retraitée, j'ai quand même assez de temps pour lire, on va dire. Ouais.
2: Hein. Et puis tu lis vite ?
3: Je lis assez vite. Ouais. Et je ne lis pas en diagonale. Je lis tout. Mais voilà, j'ai la chance de lire vite.
2: Alors, ce qui dort dans ta palle, c'est par manque de temps ou parfois par manque d'envie ?
3: Certains, oui, parce que bon, qu'organisatrice de salon, je reçois des éditeurs ou des auteurs qui m'envoient des livres et ce n'est pas forcément des livres que j'aurais envie de lire à la base. Mais je finis toujours par les lire un jour. Hein. Et j'ai connu, j'ai fait partie du jury Sans d'encre, le jury des médiathèques pendant quelques années et c'est vrai que là, quand tu es obligé de lire, c'est la lecture obligation et là c'est moins plaisant quand même. Et parfois ça permet de découvrir des auteurs qu'on serait vraiment passé à côté de belles choses parfois.
2: Alors, comment choisis-tu tes lectures et qui influence tes choix ?
3: Alors, qui influence mes choix ?
2: Oui.
3: Je travaille en tant que bénévole en bibliothèque. Donc, on voit arriver les sorties, ce qui est le cas là, ces jours-ci, avec la sortie littéraire de septembre. J'ai pas vraiment d'auteur, un auteur favori, à part le...
2: À part René Manzor.
3: René Manzor, oui, j'adore. Mais à part le grand chef, on va dire, à part Stephen King, là, vraiment... Mais je suis pas non plus... Je suis inconditionnel de personne. Si Stephen King, il sort un bouquin qui, à mes yeux, n'est pas bon, je vais pas dire, ouais, c'est Stephen King, il est bien. Tu vois, je suis pas une groupie, pas du tout.
2: Mais tu vas lire quand même.
3: Mais je vais le lire, bien sûr.
2: Ouais. Donc, qui influence tes choix ? Il y a d'autres influences que...
3: Non, pas vraiment. Je côtoie pas mal d'auteurs.
2: Ouais, voilà.
3: Quand on organise les salons, après, il y a certains bouquins où j'avoue que je me fie à la couverture. Ça marche encore. Ah. C'est vrai qu'une belle couverture, ouais. Une bonne quatrième de couverture. Alors, certains auteurs... dont je fais les bêta lectures et tout, quand ils me proposent leur quatrième de couverture, si elle est trop longue, je dis non, il faut que tu en coupes la moitié, parce que déjà, tu n'as pas besoin de tout raconter. Mm-hmm. Il faut que ce soit concis, bien, voilà.
2: Ouais. Donc une belle couverture et un beau garçon, ça marche aussi ?
3: Non, pas forcément.
2: Non, pas forcément ?
3: Non, tu sais, à mon âge... Les beaux garçons.
2: Parce qu'il y a beaucoup de lectrices qui viennent, donc...
3: Oui, il y a des lectrices, ouais,
2: est-ce que c'est un hasard ? Je ne sais pas.
3: Mais non, non, le physique n'influence pas.
2: Bon, alors, est-ce qu'il y a des autrices... en lecture, es-tu du genre curieuse, prête à découvrir de nouvelles plumes, même inconnues ou décriées, justement, décriées ?
3: Ah non, je suis prête à découvrir. D'ailleurs, je lis beaucoup plus d'auteurs méconnus que d'auteurs connus. Oui. Parce que justement, les auteurs connus, on en parlait tout à l'heure, Bussy, Norek, Tillier, tout ça, eux, ils ont leur lectorat, ils n'ont pas besoin de moi. Je les lis, je ne dis pas que je ne les lis pas. Mais moi, je suis bien attirée par certains auteurs qui sont ou méconnus ou très peu connus. Mmh. Voilà.
2: Donc, lire est devenu plus qu'une passion, une véritable addiction ?
3: Non, je ne veux pas dire addiction quand même. Je peux me passer de lire, mais c'est vrai qu'un jour sans lire, c'est difficile, quoi. Il faut que je lise au moins la moitié d'un livre dans une journée.
2: Tu es restée fidèle au format papier ou la liseuse et le livre audio font aussi partie de ton quotidien ?
3: Alors, j'ai les deux. J'ai basculé longtemps parce qu'on m'a offert pour certains de mes anniversaires une liseuse. Donc, j'étais un petit peu, tu vois, comme un gamin qui découvre. Et puis, le fait de pouvoir avoir plein de livres. Donc, pendant quelques temps, je lisais beaucoup sur la liseuse. Et puis, je suis revenue au livre papier. Et maintenant, la liseuse, c'est vraiment pour partir en vacances ou quand tu vas à un rendez-vous, tu sais que tu vas attendre dans la salle d'attente. Donc, tu prends ta liseuse, c'est plus pratique. Ouais. Moi, je pense que les deux sont complémentaires. Je ne suis pas contre, voilà.
2: Et le livre audio ?
3: Livre audio, je n'ai jamais essayé. Comme je suis un peu sourde, enfin un peu beaucoup même, on va dire. Non, mais ça ne me tente pas. Parce que je ne pourrais pas faire autre chose en même temps.
2: Non.
3: Je pense que je ne serais pas capable. Enfin, je ne suis pas toi, mais...
2: Non. On n'est pas... Non.
3: Tu peux pas...
2: On n'est pas forcément dedans. Ouais,
3: tu peux pas préparer à manger et écouter ton bouquin.
2: Ah, si. Là, ça marche. Si, par contre, si.
3: Ah, si. Et, ou conduire, par exemple. Tu as des gens qui écoutent en conduisant.
2: Ouais. C'est...
3: C'est dangereux un petit peu, tu vois.
2: Oui, il faut pas être concentré pour écouter un livre audio. Ouais.
3: Exactement.
2: Enfin, comme on lit, il faut être un peu concentré. Quoi.
3: Voilà. Mais je préfère être dans mon canapé avec mon bouquin et...
2: Peut-être que tu n'aimes peut-être pas qu'on te raconte des histoires.
3: Qu'on me raconte des... Je peux pas dire parce que franchement, j'ai jamais essayé. Bon. Après, il faut aussi que ce soit que le comédien qui lise, soit à la hauteur. Je pense qu'il y en a des très bons. Il faudra que j'essaye.
2: Bon. Alors, avant d'organiser le salon Chapolard, j'imagine que tu fréquentais les salons et les séances dédicaces depuis un bon moment. Cette passion, celle des rencontres littéraires, est venue quand et comment ?
3: C'est venu très tard, parce que les salons, je fréquentais pas du tout. Je lisais beaucoup, mais je ne fréquentais pas du tout. En fait, on avait créé l'association Chapeau Créatif au départ pour faire des salons de créateurs, de vendeurs indépendants. Donc ça, on en a fait pas mal quand même. Ça a dû durer 5 ans, il me semble. Et puis, le Covid, encore une fois, a tout cassé. Et cette histoire de créer un salon du polar, ça me trottait dans la tête quand même depuis quelques temps. Et j'en ai parlé à mes collègues du bureau et ils ont été d'accord. Ils m'ont suivi et voilà. Et Chapolar est né.
2: Ah oui.
3: Voilà, comme ça.
2: D'accord.
3: Pas sur un coup de tête, mais presque.
2: Donc, t'as même pas fait forcément de salon avant de...
3: Non.
2: Ah oui?
3: J'avais dû aller sur Sang d'encre une fois ou deux.
2: C'est tout.
3: Ouais, c'est tout.
2: Ah
3: non.
2: Oui.
3: Non, j'étais pas une passionnée des salons.
2: D'accord.
3: À l'époque.
2: D'accord.
3: J'ai donné la réponse avant que tu poses la
2: question.
3: Non,
2: mais c'est comme je pensais que t'avais. Je pensais que c'était pas une.
3: Non,
2: presque une novice dans le cadre des salons. Mais en fait, oui. Alors quelle idée de. Alors comment s'est passé là? Comment qu'est-ce qui fait qu'un jour tu t'es dit je vais organiser un salon?
3: En fait, ce qui s'est passé, c'est le premier auteur que j'ai rencontré en dédicace tout seul, c'était à Vienne, au Leclerc Culture de Vienne. Et c'est Xavier Massé. Je ne sais pas si tu connais Xavier Massé, c'est un auteur...
2: Non, évidemment. Radio B, déjà.
3: Ah, il est venu aussi.
2: Au téléphone, mais oui,
3: au téléphone.
2: Bien sûr, je connais bien.
3: Donc, c'est lui que j'ai rencontré en premier, donc on a pas mal discuté.

0: Mais ça s'était très bien passé. Et puis de là, bon, j'ai quitté l'autre association et on a décidé d'un commun accord de continuer notre chapeaulard, voilà. Et puis on s'est déplacé à Chaponnet dans la très belle salle que tu connais. Ouais. Et puis voilà, chapeaulard est vraiment né cette année-là et j'espère que ça va durer encore longtemps.
1: Donc depuis 2022, le salon chapeaulard se déroule à la salle Vaugelan de l'espace Jean Gabin à Chaponnet. C'est une salle qui se prête bien à une telle manifestation. En plus, il y a un grand parking.
0: Il y a un grand parking. Vous pouvez venir, mais très, très nombreux. Même par quart entier, il n'y a pas de souci.
1: Bon, la salle, c'est une salle parfaite pour organiser...
0: Elle est magnifique, cette salle. Nous, on reçoit 41 auteurs cette année. Et c'est spacieux, chacun a sa table. Franchement, le public peut circuler. Il n'y a pas de cohue autour des tables. C'est vraiment... Et puis c'est un salon où dire les retours d'auteurs et de visiteurs, c'est un salon convivial. Voilà. Et ça, c'est un petit peu notre image de marque, on va dire.
1: Alors par contre, le salon chapeaulard ne se déroule que sur une seule journée. Vous avez vu trop grand pour la première édition ?
0: Non, pas du tout. Mais faire sur deux jours, c'est un peu compliqué parce qu'on a quand même des auteurs, c'est pas des auteurs que locaux. On a des auteurs qui viennent de Toulon, Antibes, j'en ai du Nord, Normandie, des Parisiens. S'ils viennent sur deux jours, c'est énormément de frais pour eux et pour nous, parce que nous n'avons aucune subvention. C'est déjà, il faut remettre les choses à leur place. Et ce n'est pas évident de recevoir des auteurs sur 48 heures. On a la chance que la mairie nous prête cette très belle salle, mais on a droit à une journée par an. Voilà. Donc, je pense que la deuxième journée serait payante, on va dire. Donc, ça complique.
1: Donc, cette année, le salon aura lieu un samedi, le 3 octobre 2026, alors qu'il se tenait le dimanche jusqu'ici.
0: Oui.
1: Alors, pourquoi ce changement de jour ?
0: Eh bien, c'est un petit peu notre invité surprise de l'an dernier, René Manzor, qui m'a parlé d'essayer, qui m'a conseillé d'essayer le samedi pour voir si on aurait un peu plus d'affluence. Après, ça arrange pas mal les auteurs aussi qui viennent de loin parce que ça leur permet de rentrer chez eux le samedi soir. Et ils ont leur dimanche, parce que les auteurs qui travaillent, par exemple, le lundi, quand ils rentrent très tard le dimanche soir, d'ailleurs, je crois que René, l'année dernière, il avait raté son train. Il avait dû arriver très tard chez lui. Donc, ça les arrange. D'un côté, ça les arrange. Donc, on tente l'expérience et puis on verra ce que ça donne. On reviendra peut-être au dimanche.
1: Vous verrez. Côté finances, comment faites-vous pour équilibrer le budget ? Vous avez des aides, des sponsors, des mécènes, des dons ? En plus de la subvention, comment vous faites ?
0: On n'a pas de subvention, hormis celle de la mairie, mais qui est très, très minime. En fait, ils donnent la même subvention à toutes les associations. Mm-hmm. Bon, ils nous prêtent la salle. Il faut savoir que quand on la louait pour les autres salons de créateurs, on la payait très cher la journée. C'était 1 700 euros la journée, pour tout dire.
1: C'est pas possible.
0: Ça ne serait pas possible. On a quelques... pas des mécènes, mais quelques partenaires, mais pas encore assez. Il faut qu'on s'attelle à ce côté du financement, quoi. Ouais. Sinon, on organise une tombola où on a un lot assez important chaque année qui nous est offert par Conforama, pour pas le nommer. C'est un lot qui a une valeur de 400 ou 500 euros. Et voilà, cette tombe-là, on retombe sur nos pattes pour l'instant, mais on va retenter les demandes de subventions cette année. On avait arrêté un petit peu découragé par les refus, quoi. Mmh. Voilà.
1: Ouais. Vous avez travaillé avec les maisons d'édition, des autrices et des auteurs, afin qu'ils vous aident aussi financièrement, je pense aux frais de transport et d'hébergement, non ?
0: Alors certains, oui, mais d'autres, non. Après, le milieu de l'édition est quand même un petit peu, on ne va pas dire en perdition, mais ils ont quand même pas mal de soucis. Il y a une conjoncture qui n'est pas très favorable à la culture en France, il faut reconnaître. Donc, certains auteurs, on leur ferait payer par...

0: voilà, par leur maison d'édition, d'autres par nous, voilà.
1: Et certains ne demandent rien.
0: Et certains ne demandent rien, et je les en remercie.
1: Voilà, il y en a.
0: Il y en a, il y en a.
1: Alors, pour organiser un salon du polar, du thriller et du roman noir, bah, il faut des autrices et des auteurs, évidemment. Mm-hmm. Tu fais marcher ton carnet d'adresse, celui de tes connaissances, celle qui organise le salon du polar. Comment tu fais ?
0: Alors, bah, y a le carnet d'adresse.
1: Oui, bien sûr.
0: Mais au lendemain du salon, chaque année, je reçois des coups de téléphone ou des mails d'auteurs qui veulent participer à Chapolar. Après, ben voilà, il faut...
1: C'est vous qui faites le choix. Hein.
0: Voilà.
1: Hein, c'est vous qui choisissez.
0: Voilà.
1: On ne s'inscrit pas chez vous.
0: Non, non, hein, on ne s'inscrit pas. On pose candidature.
1: Voilà, on demande, mais...
0: On demande, et après, voilà.
1: Voilà,
0: après,
1: c'est vous qui choisissez. Quand même.
0: On analyse un petit peu l'auteur. Après, nous, on a des auteurs qu'on a blacklistés, quoi. Soit parce qu'ils avaient des comportements
1: Je m'en souviens d'un, il y a 3-4 ans, c'était, ouais. C'était quelque chose, mais vous n'étiez pour rien.
0: Ouais, hein, bah non, mais du coup, il ne reviendra pas.
1: Hein. Oui, c'est bien, c'est bien. Mais donc, le choix se fait. Donc, il y en a qui demandent et puis bah, il y a des gens que vous avez forcément envie d'inviter.
0: Bah,
1: donc,
0: voilà,
1: là, c'est
0: après,
1: ça,
0: il y en a qu'on invite.
1: Hein. Il y en a plus que vous avez envie d'inviter que qui demandent ou... Comment vous...
0: En fait, moi, je me contenterais d'avoir, on va dire, sur 40, la 41 cette année, d'avoir 5 auteurs très connus, enfin assez connus, parce que c'est quand même ce qui amène l'affluence. Hein. Mais c'est très difficile. Les maisons d'édition, déjà, elles préfèrent les salons qui se tiennent sur 2 jours. Mais bon, elles ne veulent pas payer les frais, donc c'est compliqué. Et puis, les auteurs tels que ceux qu'on disait tout à l'heure, Norek, Bussy, tout ça, ils sont très demandés. J'avais Sonia Delzongle, la première année, était marraine. Depuis, je n'arrive pas à la voir.
1: Ah oui ?
0: Non, non, je suis obligée de renouveler mes demandes tous les ans. Enfin, quoique cette année, j'ai abandonné.
1: Alors qu'elle aimerait bien venir ?
0: Je pense que si elle était libre, oui, elle aimerait venir. Sonia, si tu nous écoutes, tu viens quand
1: j'espère.
0: Tu veux.
1: Ben oui. En plus, elle est à Lyon, elle n'est pas loin.
0: Mais voilà.
1: Ça coûte pas cher, là.
0: Elle est sur place, elle n'a pas de frais de transport. Voilà. Mais bon, c'est comme ça.
1: C'est comme ça, ouais. Bien. Que faudrait-il donc... Ben oui, donc c'est une question de réseau ou de format de salon, c'est ça. Tu viens de le dire. Alors, peux-tu nous révéler... En avant-première, quelques noms présents le samedi 3 octobre 2026 à Chapolar. Parce qu'on parle d'autrices et d'auteurs, mais qui sont-ils ?
0: Mais qui sont-ils ?
1: J'ai la liste. On peut les présenter tous ? Enfin, c'est un peu trop tôt ou tu réserves
0: là ? Non, non, c'est bon là. Ils sont
1: un
0: presque.
1: Mois avant, c'est bon. Hein.
0: J'ai presque tout publié. Il n'en reste plus que 5 à publier. Hein.
1: Bon,
0: donc, dans les auteurs que tu connais et que tu as reçus ici. Donc,
1: oui.
0: Tu as Christophe Royer.
1: Voilà, par exemple.
0: Hein, qui, en plus, est sélectionné pour le prix, parce qu'on remet deux prix, en fait. On remet le prix Chapolar.
1: On en parlera après.
0: On en parlera après.
1: Je vais trop vite. Oui. On commence par le début. Ceux qui viennent.
0: Alors, Christophe Royer. Alors, Dorothée Gorry, mais par contre, Dorothée...
1: Dorothée, c'est son nom d'auteur, c'est Dorothée Ewin. Et je ne l'ai pas encore invité. Hein.
0: Donc, tu ne l'as pas encore eu.
1: Non, lui, mais pas invité.
0: Tu me diras quand elle vient.
1: Oui.
0: On a Didier Fosset, qui est un ancien...
1: Qui vient nous voir, c'est au mois d'octobre.
0: Il vient
1: au mois d'octobre, oui.
0: Qui est un ancien flic, qui se déplace aussi avec sa compagne. Ouais.
1: Ils viennent les deux, Isabelle
0: de Saul. Ils ont écrit un roman à quatre mains.
1: Exactement, oui. Terminus Auglicine.
0: Nous avons Gérard Coquet,
1: bien sûr,
0: que tu connais bien aussi. Voilà,
1: il faut qu'il vienne.
0: Page Coman.
1: Exactement.
0: Nous avons Diane Geoffrey.
1: Diane Geoffrey, oui. Jacques Maurice,
0: bien sûr.
1: Déjà deux fois.
0: Voilà. Grégory Chevignon. Valérie Brun, qui avait fait une conférence l'année dernière sur les meurtriers isérois, un petit peu. Les brigades du Tigre, en fait.
1: D'accord.
0: Voilà, c'était ça. Bon, on a Laurent Delmont, qui n'est pas très connu vers chez nous, mais je crois qu'il a une certaine notoriété dans son secteur.
1: Ouais.
0: Bon, je vais tous les citer.
1: Mais
0: comme
1: oui,
0: ça.
1: Allons-y. Bah oui, il n'y a pas de jaloux. Hein.
0: Rémi d'Aversa, Sébastien Boucherie qui a gagné le prix Chapeau-Lard en 2023, je crois. Marco Pianelli.
1: Moi que je recommande, elle est bien. Elle est bien.
0: Ah, Drogen, avec Drogen, c'est vraiment... Ouais. Marco Pianelli, première fois qu'on le reçoit. Ouais. Alors, Manu Giampino, ah bah, qui est le gagnant du prix Chapeau-Lard de 2025.
1: Voilà. Il ne vient pas tout seul, généralement. Hein.
0: Et il ne vient pas tout seul.
1: Bah non, hein.
0: Et qui sera le parrain donc, cette année. Puisque chez nous, systématiquement, le gagnant du prix est parrain l'année suivante. Ouais. Gilles Gaillard, Christophe Tabar, qui commence à être un habitué aussi, qui a été coup de cœur, il me semble. Gérard Coquet, donc ouais. C'est fait.
1: Dorothée Wynne, c'est une espèce... Ah, est-ce que vous aimez les thrillers érotiques voilà. N'hésitez pas.
0: C'est une nouveauté, voilà. Si vous êtes tenté, venez nous voir.
1: On en parlera tout à l'heure aussi.
0: Florian Denisson, qui est éditeur. Il est des éditions L'Oiseau Noir. Mm-hmm. Voilà, et il écrit aussi. Ouais. Séverine Mazière, qui nous vient du Périgord.
1: D'accord.
0: Will Orval, qui vient du Périgord également, que je ne connais pas encore. Hein. Patrick Mallet. Alors, Patrick Mallet, c'est son premier roman, Traboule pour l'enfer. C'est un auteur lyonnais qui est à la retraite maintenant, mais il était commandant de police. Et il a fait pas mal de postes dans la police, la crime. Enfin, il a un petit peu... vu tous les postes. Mm-hmm. Bon, Jacques Maurice, on l'a dit. Ouais, oui. Daniel Martinange, qui nous vient de Saint-Étienne, il vient régulièrement aussi. Chris Follon, qui est aussi un auteur lyonnais. Greg Chevignon, qui lui vient de Saint-Étienne. Nicolas Abbat, deuxième roman, je crois. Il arrivera avec son deuxième roman. Mina Kasmi.
1: Son premier roman, non ? Mina. Son premier roman, non ?
0: Nicolas Abbat.
1: Non, mais Mina Kasmi.
0: Oui, c'est le premier.
1: Ouais, ouais, ouais.
0: Et c'est un roman qui se passe dans les coulisses un peu du pouvoir, on va dire. Valérie Brun, j'en ai parlé. Oui. Annie Servant, qui vient d'Alvar, qui va faire une conférence aussi cette année. Mm-hmm. Bernard Latrèche, c'est un auteur de Chaponnet.
1: D'accord.
0: Éric Gallerini. Alors, Éric, il ne viendra pas, hélas. Il vient d'Antibes, lui, et c'est un auteur qui est sourd, mais sourd profond. Et là, il a été sollicité pour parrainer un événement, justement, sur les malentendants, tout ça, et il n'a pas pu refuser.
1: D'accord.
0: Alain Decorte, Anthony Gallego, Didier Esposito, qui vient de Saint-Étienne et qui est flic aussi. Jérôme Seguin, Pierre-Yves Touzeau, c'est un scénariste, un peu style René Manzor, enfin dans les activités, il fait beaucoup de choses, il écrit pas que des romans. Éric Dupuis, Rob Jacques, Gérard Sarrian,
1: oui,
0: que tu connais.
1: On a reçu un peu moins déjà.
0: Cédric Saléouine. C'est un premier roman aussi, je crois. Bah, Nathalie Le Signe, qui est quand même...
1: Pris à ses pages noires.
0: Ouais. Nathalie Le Signe, qui monte.
1: Ouais.
0: Sandrine Bertani, qui nous vient aussi de Saint-Étienne. Sébastien Thévenis, lui, vient de Besançon, je crois. Hein.
1: Bah, on le recevra au mois de novembre.
0: Ouais. Ah oui.
1: A priori, oui.
0: Bien. Bon, c'est pareil, je crois qu'il vient depuis la première édition.
1: Ok, d'accord.
0: Donc, c'est un auteur édité qui a auto-édité, enfin, il est un peu hybride. Mm-hmm. Il a auto-édité et il est, pour certains romans, chez des éditeurs.
1: Voilà. Et puis, si on dit Manu Giampino, il y a forcément...
0: Boris Ciotto.
1: Ah,
0: c'est pas l'un sans l'autre.
1: Non, c'est pas sans l'autre. Hein.
0: Ah, que l'année dernière, Boris n'était pas venu.
1: Voilà. Contrairement à ces pages noires, vous étiez les deux.
0: Voilà. Et Gaëlle Perrin, Guillet.
1: Oui, l'organisatrice du Salon du
0: qui,
1: Salon.
0: Voilà, qui organise salon brillamment le Salon de Saint-Chef 100% Polar.
1: Voilà.
0: Et il y en a un qui n'est pas noté.
1: Moi, j'ai Ismaël Lemonnier qui vient finalement.
0: Voilà.
1: C'était pas sûr.
0: Voilà.
1: Ah, c'était ça.
0: Ismaël Lemonnier qui vient avec... Peut-être deux. Il en a deux romans, lui. Et d'ailleurs, son roman est sélectionné, Memento Viver, est sélectionné pour le prix des médiathèques Sang d'encre.
1: D'accord. Alors, vous accueillez 10 autrices, j'ai bien compté, hein, 10 autrices et 31 auteurs. C'est difficile d'atteindre la parité dans la littérature noire.
0: Ah oui, oui, c'est carrément impossible, que je veux dire. Ouais. Enfin, c'est pas impossible.
1: C'est pas impossible, mais.
0: Mais c'est pas facile. Même, je vois, pour la sélection du prix que j'ai publié cet après-midi, d'ailleurs, les auteurs qui sont sélectionnés, ils sont 11. Il n'y a que 2 femmes, quoi. C'est pas évident. Et je sais qu'une année sur Sang d'encre, une certaine autrice qui était assez connue, au moment de l'annonce des prix, est partie parce que justement, il n'y avait aucune femme dans la sélection.
1: Ah oui.
0: Voilà. Et c'est vrai que, bon, après, moi, je ne peux pas les inventer ou les faire venir. Voilà, je pourrais avoir Sonia, ça serait super.
1: Vous avez plein d'idées, parce que c'est pas ce qui manque, les femmes dans le polar. Hein.
0: Ouais, c'est pas ce qui manque, mais elles se battent. Hein. Elles ont créé le collectif Les Louves du Polar, justement, pour essayer d'avoir une place plus importante.
1: Ouais. Alors, 41 auteurs, autrices au total, est-ce le bon chiffre pour garder un salon à taille humaine ?
0: Eh bien, c'est le maximum.
1: C'est beaucoup déjà, 40. Hein.
0: C'est beaucoup. Là, il y a 41 parce qu'en fait, Didier Fosset et Isabelle de Saulle, c'est un couple. Donc, voilà. Mais sinon, voilà. Là, j'ai encore eu une demande cette semaine. Et non, c'est non catégorique, quoi. 40, c'est un maximum. Et je me demande même si l'année prochaine, on ne redescendra pas à 35, par exemple. Voilà. Après, c'est quand même... vu la configuration de la salle... Oui. Je veux dire, ça passe, hein. Il ne faut pas que ça aille au-delà, quoi.
1: Vous faites une belle place aux auteurs émergents. Enfin, émergents, c'est peut-être un gros mot. Hein. Révéler de nouveaux talents fait partie de votre ADN, vous ?
0: Ah bah oui, hein, oui.
1: C'est
0: moi,
1: le but du jeu aussi. Hein.
0: Ouais, moi, j'aime bien, je lis beaucoup de nouveaux talents, de premiers romans ou d'auteurs qui en ont sorti peut-être 4 ou 5, mais qui n'ont pas émergé, justement. Et voilà, si, c'est bien, parce que après, de toute manière, il ne faut pas se le cacher, on n'arrive pas à avoir des grosses pointures. Donc, autant faire monter des auteurs qui méritent tout autant. Et voilà, leur donner la place qui leur revient.
1: Alors la programmation, on le disait tout à l'heure, intègre Dorothée Ewing qui écrit de la dark romance, ce que l'autrice appelle elle-même du thriller érotique. C'est un genre qui s'impose naturellement dans le paysage du polar.
0: Eh bien, c'est bien la première année qu'on me propose. Mais bon, c'est mon... En fait, elle a contacté notre libraire, il faut le citer, hein, Patrick Bégouin, qui est la librairie Récit Musique à Genasse. Et elle est allée le voir. Souvent, les auteurs font ça. Ils vont voir les libraires, ils leur proposent leurs livres et tout. Et il m'en a parlé. J'ai dit, écoute, pourquoi pas avoir, hein. Donc, j'ai lu l'extrait. C'est chaud, on a
1: c'est
0: dit.
1: Chaud, ouais.
0: C'est chaud.
1: Parfois, c'est chaud.
0: Parfois, c'est chaud. Parfois, mais c'est chaud. Ça peut intéresser certaines personnes. Alors, c'est pareil, pourquoi pas lui donner sa chance. Moi, je fais pas de... J'ai pas autant d'auto-édités que d'auteurs édités, mais je les accepte. Certains salons ne les veulent pas.
1: Ouais. Donc, le genre, hein, le thriller érotique ou le dark romance a son public. Le sexe est quand même présent est très présent dans le polar, quand même. Hein.
0: Ah oui.
1: C'est chaud, mais bon, il y a d'autres romans du polar où c'est chaud. Enfin, c'est moins chaud, mais quand même, quoi.
0: Oui, oui. J'ai mon auteur là qui ne vient pas finalement cette année, Eric Gallorini. C'est chaud aussi.
1: Parfois, c'est chaud. Hein.
0: Oui.
1: Voilà. Donc, comme tout bon salon du polar qui se respecte, vous allez faire appel à une librairie qui vendra les livres des autrices et des auteurs présents, évidemment.
0: Oui, voilà. Donc, Récit Musique à Genasse, qui sera là pour assurer les ventes.
1: Alors, hop, je change de page. Ouais. Alors, pour cette 6e édition de Chat Polar, le parrain est Emmanuel Giampino.
0: Ouais.
1: C'est italien.
0: Hein, Giampino.
1: Comme Ciotto. Hein, entouré, pas uniquement parce qu'ils sont de Toulon. Hein, bon, entouré de Nathalie Le Signe et puis Gérard Coquet comme invité d'honneur. Ce choix s'est imposé comme une évidence. Enfin, bon, la présidence, oui. Les deux autres aussi, oui.
0: Oui, parce que Nathalie Le Signe, c'est quand même... C'est, comment dirais-je, une jeune femme qui monte au niveau dans le polar. Hein. Elle commence à être connue, puis elle écrit vraiment très bien. Gérard Coquet, on ne le présente plus.
1: Hein.
0: je regrette de ne pas avoir son binôme. Hein. J'aurais aimé avoir les deux. Hein. Mm-hmm. Voir Petchkoman, ça aurait été fabuleux. Mais bon, hélas, je ne trouve plus son nom.
1: Oh là là, Yann Manouk.
0: Yann Manouk, voilà. Oui. Yann Manouk.
1: Pour le plus connu des noms, parce qu'il en a plusieurs.
0: Mais... Oui, voilà, n'était pas dispo. Ouais, ouais. Mais voilà, Gérard Coquet, c'est pareil, il a quand même une certaine notoriété. Et puis voilà, une écriture qui me plaît bien. Et...
1: Ouais. Donc, Chapolard remettra le prix Chapolard et le prix Coup de cœur. Quels sont les romans en compétition et qui composent le jury? On commence par le jury, alors.
0: Le jury, bah, la présidente, tu la connais bien.
1: Ben oui.
0: Puisque c'est Marie-Laure Sifferlaine,
1: voilà,
0: que tu as reçue ici, voilà, qui a créé son propre salon dans le Jura.
1: Noir Brume.
0: Voilà. On y était tous les deux.
1: À Mora en montagne, bien sûr.
0: Voilà, c'était pour une première édition. J'ai trouvé qu'elle s'en était super, super bien sortie, quoi.
1: Ah oui, malgré le froid, ouais. Malgré le froid.
0: Oh, on a eu froid, oui.
1: C'était le 16 mai, je crois. Et il faisait frais encore.
0: Il faisait très frais.
1: Et les murs étaient... Et bien gardé la fraîcheur, voilà.
0: Oui, parce qu'en fait, c'était pas dans une salle, c'était plutôt une halle. Et vraiment, ouais, on s'est un petit peu caillé toute la journée. Mais c'était très agréable. Il y avait du beau monde aussi.
1: Voilà. Alors, c'est la présidente.
0: Elle, c'est la présidente. Après, je ne connais pas... Tous les noms, elles sont cinq dans le jury. D'accord. Je sais qu'il y a Corinne Bertrand, il y a Laurence dont j'ai mangé le nom de famille. Enfin, les autres, je les connais pas vraiment. D'accord. Elle est vraiment indépendante.
1: Ah, c'est Marie-Laure qui organise.
0: Elle organise son jury, elle gère de A à Z. Moi, j'interviens aucunement.
1: D'accord.
0: Voilà.
1: Ok.
0: Donc alors. Je peux enfin te dire les sélectionner.
1: Bah, tu me les as donné, donc...
0: Mais tu les as?
1: Bah, ils sont sur la feuille, si tu veux. Enfin, si tu veux pas lire ton téléphone portable, j'ai noté ce que tu m'as donné.
0: Ah, bah, c'est parfait.
1: Ah, tu vois?
0: Non, mais tu es super bien organisé.
1: Alors, Radio B, quand même.
0: Alors. Donc, nous avons Éric Dupuis avec La loi des oubliés, Christophe Tabar, Dis à maman que je l'aime, Diane Geoffrey...
1: Ah. Ma chouchou.
0: Sa chouchoute.
1: Ouais.
0: Écart de conduite. Sébastien Boucherie pour Frappe chirurgicale. Jérôme Seguin ou Segoun, il faut que je lui demande comment ça se prononce, pour Parir de sang. Rémi Daversa, Rien n'est trop beau. Florian Denisson pour Rien que le froid. Christophe Royer pour L'escadron blanc. Gérard Coquet pour Les larmes d'Isabella. Pierre-Yves Touzeau pour Old Forest et Séverine Mazière pour Rémanescence.
1: Alors, il y a deux prix. En fait, il y a 13 nominés et puis on va piocher dans les 13 auteurs celui qui aura le prix Chapolard et le prix Coup de cœur.
0: Alors, il y a 11 nominés.
1: 11 nominés ?
0: Ouais.
1: Ah, pardon. Oui, j'ai pas
0: compté. Oui, si, c'est 11.
1: Ok, 11 nominés.
0: Je te confirme.
1: Oui, j'ai pas compté.
0: C'est 11 et en fait, il y a un prix. Et la première année où on a créé le prix... Entre le premier et celui qui arrivait derrière, il y avait tellement peu d'écart, on s'est dit c'est pas possible, donc on a créé ce prix coup de cœur.
1: D'accord.
0: Et depuis, on l'a laissé et puis ils sont très contents, quoi.
1: La remise a lieu à 13h30.
0: 13h30.
1: Après manger.
0: Après manger, oui.
1: D'accord.
0: Oui, parce qu'avant il y aura une conférence à 11h.
1: On va en parler.
0: Hein?
1: On va en parler. Ah bah oui. Donc justement, hein, j'oublie pas là, ce qui fait aussi l'intérêt d'un salon littéraire. Parfois, les conférences et les rencontres des autrices et des auteurs avec leur public. Que nous propose Chapolard cette année? Voilà, tiens,
0: conférences.
1: Voilà.
0: Donc à 11h, Amos Frappa, qui est lauréat du prix de thèse 2021 de l'Institut des hautes études du ministère de l'Intérieur, a fait une thèse qui est consacrée à Edmond Locard et à la mise en place de la police scientifique. Donc,
1: Qui est Edmond Locard?
0: Eh bien, c'était le créateur, un des créateurs de la police scientifique.
1: D'accord.
0: Et donc, il va venir nous expliquer
1: tout
0: ça.
1: Enfin, pas lui.
0: Non, pas c'est, Edmond
1: c'est,
0: Locard.
1: C'est Amos.
0: C'est Amos Frappa.
1: On n'a pas de nouvelles de lui depuis un moment, je crois. mais Amos Frappa qui est le présentateur.
0: Voilà. Et à 14h30, donc, nous aurons une deuxième conférence avec Annie Servant sur les grandes affaires criminelles iséroises de 1822 à 1953.
1: Voilà.
0: Voilà.
1: Alors, qu'avez-vous prévu pour la buvette, la restauration et la convivialité autour des dédicaces?
0: Alors, buvette classique, hein, avec, hein. Voilà. On propose des sandwichs. Alors, il y a une seule sorte de sandwich, c'est un sandwich au poulet. Tomate, poulet, fromage style Lerdammer, pour ne pas citer de marque.
1: Un peu quand même.
0: Voilà, parce qu'après, avec toutes les contraintes...
1: Alimentaire,
0: voilà. Et puis buvette, voilà. Bon, les auteurs ont des plateaux repas qui sont préparés par un traiteur de Toussieux, Hervé Hérault, qui fait des très bons plateaux repas. Et puis il y a des pâtisseries, classiques, quoi.
1: Il y a un peu de vente de... Pas de merchandising, de bouquins de... Enfin,
0: alors,
1: à côté...
0: Il y a des bouquins d'occasion. C'est ça, hein. Il y a des bouquins d'occasion. Il y a des goodies. Mmh. Alors, goodies, il y a des marque-pages, il y a des badges, il y a des affiches, si certaines personnes veulent les affiches. Voilà.
1: Il y a des artisans qui viennent,
0: je me sens. Et il y a deux artisans. Il y a Aoum, je crois, elle s'appelle, qui vient, ça fera sa troisième participation, qui fait des bougies, des produits à base de CBD. Et là, ils auront du thé, des tisanes aussi à base de CBD. Et il y a une personne, alors je ne connais pas le nom de son, comment dire, de sa raison sociale, qui fait des créations en tissu.
1: Ouais, voilà, c'est ça. Pour ranger les liseuses, par exemple.
0: Voilà, pour ranger les liseuses, des marque-pages aussi.
1: Voilà. Que les dames apprécient généralement, ces genres d'artisanat. Le public est-il fidèle depuis 2021? Constatez-vous une progression de la fréquentation?
0: Alors oui, on a des fidèles. Hein. On en a même qui viennent de loin, qui font... Marie-Laure, avant d'être présidente du jury, était simple visiteuse. Donc, ils font quand même pratiquement... presque 2 heures de route pour venir nous voir. J'ai d'autres personnes aussi qui sont à 2 heures de route. L'année dernière, j'ai un jeune homme qui est venu de très loin parce qu'il voulait voir à tout prix René Manzor. Il s'est déplacé. Oui, et il y a une légère progression chaque année. Mais il faut être honnête, à mon goût, elle n'est pas suffisante. Quoi. Ouais. Voilà.
1: Les amateurs de polar forment-ils une communauté particulièrement fidèle?
0: Oui. Je pense qu'il y a des gens qu'on revoit tous les ans et puis qui sont fidèles à leurs auteurs aussi. Hein.
1: Oui, bah oui.
0: C'est vrai que la liste des auteurs, c'est très important parce que il y a des gens qui se déplacent. Voilà, comme l'année dernière, c'était pour René Manzor. Mais il y a une communauté de fidèles.
1: Alors, les chroniqueurs, blogueurs et influenceurs occupent une grande place dans le monde du polar et de la littérature en général. Sont-ils devenus des relais indispensables pour faire venir du monde?
0: Alors ça, je me pose la question. Je me la suis jamais posée, justement. Après, je sais, comme on revient sur Marie-Laure, parce que, Marie-Laure, qui est une blogueuse quand même expérimentée, qui fait des interviews écrites, mais qui publie beaucoup. Ça peut jouer quand même. Ça peut jouer.
1: Donc, ces acteurs du web remplacent-ils peu à peu les médias traditionnels?
0: Faut les deux. Je pense que les deux ont leur place.
1: Enfin, après, remplacer des gens qui ne sont pas là, ils ne remplacent personne. Quoi.
0: C'est vrai. On en parlait tout à l'heure. La culture en France est un petit peu laissée de côté. Hein. Et puis, c'est de pire en pire. Hein. Quand on voit un libraire comme Gérard Collard qui n'a pas pu obtenir... son accréditation de librairie indépendante, qu'il exerce depuis 30 et quelques années.
1: Peut-être qu'il passe trop à la radio, c'est peut-être ça, non?
0: Mais c'est vrai que la culture, c'est devenu le parent pauvre en France.
1: Donc, 6 éditions au compteur, l'équipe conserve la même motivation? Aucune lassitude à l'horizon?
0: Ça va. Après,
1: après, non, mais...
0: Ouais. Six ans, c'est vrai que voilà, il y aura peut-être quelques changements cette année. On ne sait pas, on va voir. Hein. Après, moi, je laisse chacun libre de partir s'il a envie de partir. Hein. Il ne faut pas que ça devienne une contrainte. Mm-hmm. Si c'est une contrainte, moi, c'est pareil. Le jour où je vais me lasser, bah, tant pis, je passerai le flambeau à quelqu'un d'autre ou Chapolard disparaîtra. Ouais. Mais pour l'instant, ça va.
1: Vous êtes combien
0: Au bureau.
1: Oui, au bureau et après le jour de l'organisation.
0: Au bureau, nous ne sommes que 6 et c'est largement suffisant mm-hmm. parce que plus on est, et plus c'est compliqué. Et après, le jour J, on est une quinzaine de bénévoles. Et c'est pareil, ça suffit. Hein. Je pense qu'on arrive à assurer tous les postes, buvette, restauration. Voilà, ça se passe bien.
1: Ta passion de lectrice et de visiteuse de salon reste-t-elle intacte malgré le temps consacré à l'organisation ?
0: Ah oui. Mais c'est vrai que j'aimerais, là, le week-end dernier, j'aurais aimé aller en Alsace, à Psypolar. C'est un salon qui a l'air d'être... D'ailleurs, les organisatrices sont venues sur Chapolar en 2023, je crois. Et donc, j'aimerais bien leur rendre l'appareil. Mais c'est une très mauvaise date pour moi parce que c'est 31 août. L'école va reprendre.
1: Voilà, et on garde les petits-enfants.
0: Et voilà, ma fille ayant repris le travail, bah, j'ai gardé les petits. Donc du coup, l'Alsace, bah, pour l'année prochaine, on prévoira d'avance et j'irai à Psypolar. J'aimerais aller à l'Iris Noir aussi. Bah, oui. Voilà.
1: Mais c'est un week-end.
0: Mais voilà, déjà, ça a un coût aussi hein, de se déplacer comme ça sur les salons, sur 2 jours.
1: La passion n'a pas de prix ?
0: Oui, mais quand même, il y a des limites. Le banquier met des limites, lui.
1: Bien. Allez, tout à l'heure, nous évoquions les séances de dédicace. Il est l'heure de passer à la rubrique quatrième de couverture. Je vous

0: Quatrième de couverture, ce sont nos coups de cœur, les propositions de la quinzaine et les dates de séances dédicaces dans la région proche. Marie Chantal, quel est ton dernier coup de cœur littéraire ?
1: Moi, je suis assez difficile pour avoir vraiment des coups de cœur. Je pense que je vais rester sur le dernier de René Manzor. C'est « Quand ils viendront ». C'est vraiment un livre qui m'a scotché. Voilà. D'ailleurs, René Manzor, avant ça, je ne le connaissais pas trop. Et suite au salon l'année dernière, du coup, j'ai ressorti tous ces anciens livres que j'ai lus. Et franchement, ils m'ont tous plu quoi, dans l'ensemble. Ouais. Mais le dernier m'a vraiment beaucoup plu. Quoi.
0: C'est le livre qui t'a plu ou c'est la rencontre qui t'a plu? Les deux?
1: Ah bah les deux.
0: Ah les deux.
1: Non mais
0: ah
1: la
0: bah,
1: rencontre c'est phénoménal.
0: Si c'est pas eu la rencontre, tu répètes pas le coup de cœur.
1: Non
0: là,
1: mais
0: non
1: j'avais lu le livre avant de le rencontrer. Hein.
0: Ouais, mais bon.
1: Mais le bon. Rencontrer c'était la cerise sur le gâteau.
0: Oui, bah oui.
1: C'est un personnage qui est vraiment, c'est un hyperactif.
0: C'est hein, un personnage. Hein.
1: On avait à peine fini de déjeuner le samedi, il est arrivé le samedi à midi, on a déjeuné ensemble avec le libraire, on avait à peine fini qu'il fallait vite que je le ramène à l'hôtel dans sa chambre pour qu'il puisse travailler. Il avait une interview par téléphone avec je ne sais plus quelle radio. Enfin, tu vois, c'est vraiment... le gars, il ne tient pas en place, quoi.
0: Ah ouais.
1: C'est un bourreau de travail. Mais tellement intéressant à écouter. Enfin, tu l'as entendu
0: bien sûr,
1: comme
0: bien
1: moi.
0: Sûr. Interviewé aussi, bien sûr. Bien
1: expliquer
0: sûr,
1: ouais. Le pourquoi du comment de ses bouquins. Enfin, c'est... Moi, je l'aurais écouté toute la journée, quoi.
0: Ah, puis il a une histoire particulière. Hein.
1: Ah oui, c'est clair.
0: Ouais, ouais. René Manzor. C'est pas son vrai nom, hein. C'est le nom de sa mère.
1: Oui, c'est le nom de sa maman.
0: Le nom de sa maman. Mais il l'avait dit. Hein. Il l'avait
1: oui,
0: dit,
1: mais...
0: Il n'aime pas qu'on en parle.
1: Ouais.
0: Eh ben, on n'en parle pas.
1: Voilà.
0: Allez. Vas-y, écoute. S'il nous écoute, on le souhaite, on lui donne bien le bonjour.
1: Voilà.
0: Voilà, voilà. On l'enverra le lien.
1: Bisous,
0: voilà.
1: René.
0: Voilà. Au moins, lui, on lui écrit en direct. Hein. Il répond personnellement.
1: Ah ouais.
0: Mais non, mais c'est
1: oui,
0: pas,
1: oui. C'est pas tout, ça.
0: C'est pas le cas de Michel Bussy, par exemple. Mais il n'a pas d'email, donc, mais bon.
1: Oui.
0: René Manzor, là, lui.
1: Voilà. Oui, lui, il répond.
0: Voilà, voilà. Comme Cédric Cyr, par exemple.
1: Oui.
0: Alors, côté proposition de la quinzaine, alors, Salon Chat-Polar oblige, hein, mais pas seulement. Notons donc le polar de Florent Denisson, récent ou ancien, c'est pas grave. La cérémonie aux éditions L'Oiseau Noir, le thriller d'Henri Dorset, le manuscrit de Ninive aux éditions du 38, le roman de Lena Forest, Regarde où tu marches aux éditions Baudelaire, le polar de Brice Sciotto, Tu sais pourquoi aux éditions Des livres et du rêve, le roman de Jackie Maréchal, Cinq notes secrètes, les thrillers érotiques hein, quand même, de Daphné Ewin, Au-delà du plaisir, Tentation, c'est le numéro 1, et Au-delà du plaisir, Abnégation. Tout un programme. Le roman de Claude Perrier, Le secret de Georges Claude, La famille Meynier aux éditions Baudelaire, c'est un Huenaxien de base. Le polar de Christophe Perrier, Putain de poteau carré, c'est un polar qui se passe en 1976. Hein, je vous raconte pas, tout le monde sait ce que c'est le poteau carré.
1: Ah bah oui, le foot.
0: Âge,
1: hein.
0: Le foot, Saint-Étienne, tout ça. Voilà, voilà.
1: Et même
0: ça,
1: moi, je sais. Donc.
0: Voilà, mais t'es bien en vert, c'est pour ça.
1: Ouais.
0: Voilà, donc bah, ça se passe, c'est un polar qui se passe durant l'épopée des Verts de 76.
1: Oui. D'accord.
0: Le roman de Georges Le Carrec, Les gestes de Simon aux éditions Deboré. Le thriller politique de Mina Kasmi, justement, Intime Persuasion.
1: Oui.
0: Le polar de Marco Pianel, Les Noirs Alpha aux éditions du 38. Le roman d'Olivier Raffin, Transforme ta peur en amour. C'est un artiste, il fait de la chanson qui s'appelle L'Homme Nouveau, voilà, qu'on a reçu la semaine dernière dans l'émission Au Terminus des Prétentieux. Et le thriller de Christophe Tabar, Dis à maman que je t'aime aux éditions Des livres et du rêve. Pour terminer l'émission, les dates de rencontres et de séances dédicaces, eh bien, on va annoncer les prochaines séances dédicaces. Hein, tu en as maintenant l'habitude, tu es une pro de la radio.
1: Ah, mais bien sûr.
0: Voilà, eh
1: bien,
0: tu vas annoncer le premier. Non, c'est moi qui vais prendre. Je vais te laisser le Salon du Polar du Déchaud. Allez, le samedi 5 décembre. Non. Septembre, c'est mieux. À l'espace François, doucement. À l'espace François Baraduc à Fleurieux-sur-l'Arbrée dans le Rhône, le festival Les Livres Chouettes de 9h30 à 16h30 avec entre autres Arnaud Delattre et Roland Garin.
1: Qui était venu une année sur Chat-Polar. Après, nous avons donc salle des fêtes Le Déchaud, salon L'automne sera noir de 14h30 à 18h avec Lynn Dubief, Isabelle de Saulve, Didier Fosset, Christophe Royer, Rosalie Lowy, Daniel Thierry, Sacha Herbel, Nathalie Gautreau, Vincent Villa et Anouk
0: Schatterberg. Tu connais?
1: Oui, je veux, je la connais, mais je ne sais jamais comment ça se prononce.
0: Comment ça se prononce, Schutterberg.
1: Schutterberg.
0: Ouais, en allemande. Mais il y a d'autres auteurs aussi, mais la liste était longue.
1: Oui, oui, c'était un extrait.
0: Voilà, qu'on retrouvera le dimanche 6 décembre à la salle des fêtes des Deschaux de 10h30 à 18h. Le Deschaux, c'est dans le Jura. Hein. C'est pas le Mendol, je crois.
1: Hein. Ouais.
0: Hein, c'est plutôt ça. Et on termine le samedi 12 septembre 2026 à l'espace Leclerc-Tigneux. Jamais yeux, Luc Charin, un auteur de Bourg-en-Bresse, qu'on recevra en début d'année prochaine, de Polar en plus, de 10h à 18h. Eh bien, Roman de Gare, c'est terminé pour aujourd'hui.
1: Eh bien, merci.
0: Voilà. Marie-Chantal Villon. Villon. C'est fait. T'es sûr que j'allais le faire. Marie-Chantal Villon, merci d'avoir accepté l'invitation de Radio B et de Roman de Gare.
1: Merci à toi de m'avoir invité.
0: Voilà. Tu m'excuseras auprès de ta fille. Voilà. Là, j'ai pas fait exprès. Hein, parce qu'elle m'a... Voilà. Bon, alors, rappelons que. Il est l'heure, hein, il est tard. Rappelons que tu organises avec l'association Chaponnet Création Diffusion, dont tu es la présidente.
1: Oui.
0: La 6e édition du salon Chapolard qui aura lieu à l'espace Jean Gabin à Chaponnet dans le Rhône le samedi 3 octobre 2026. J'ai mis, on rappelle le nom des autrices et auteurs présents.
1: Eh bien, ils peuvent aller regarder
0: voilà, parce que la liste est longue. Hein.
1: Voilà. Nos réseaux sociaux, Chapolard 2026 sur Facebook et Chapolard 2026 sur Instagram.
0: Voilà. On pourrait noter le parrain et les d'honneur quand même.
1: Voilà, alors hein. Parrain Manuel Giampino et Nathalie Le Citre et Gérard Coquet en invité d'honneur.
0: Voilà, on rappelle l'horaire peut-être des deux conférences.
1: Alors, 11h pour la première conférence avec Amos Frappa et 14h30 pour la deuxième avec Annie Servant.
0: Et si vous êtes à 13h30, il y aura le...
1: Et 13h30, la remise des prix.
0: Voilà.
1: Et après, à 16h30, le tirage de la tombola.
0: Voilà, et on pourra se désaltérer et se restaurer.
1: Ah oui, voilà. Sans problème.
0: Bien, le prochain invité de Roman de Gare, le jeudi 17 septembre 2026, sera l'auteur tramoyen Fabrice Laplace. Il présentera son livre « Dans vos yeux », paru le 14 février 2026. Marie-Chantal, bonne chance pour la suite de tes aventures d'organisatrice de salon et puis de lectrice.
1: Bah oui.
0: Hein bah oui, oui. Oui. Bonne lecture.
1: Merci.
0: Hein et à bientôt sur Radio B.
1: À bientôt, merci.
0: Au revoir.
1: Au revoir.
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déguisée en fille, la aile de ton île, la femme sous ton toit, la femme sous ton toit, le toit rassurant, généreux, sensible, qui

0: sans le déguisement. Ma petite dame, c'est si peu pour exister. Il suffit en plus de ça que notre postérieur s'élargisse ou que nos rides rayent le dessin d'un visage d'enfant lisse et plein pour ne plus rentrer dans cette apostrophe. Et là, qu'est-ce qui nous attend? J'entends les femmes plus âgées parler d'invisibilité, se faire sortir du jeu, l'indifférence mise sur le côté, sur le bord. Peut-être qu'au moins, quand on n'est plus, on n'hérite pas d'une place contrainte. Pourrions-nous être vus comme le mouvement? Ce changement constant qui nous rend vivantes. Nous avons la capacité de remise en question pour cela, mais sans l'accès à cette posture, votre regard en fait une liste d'adjectifs simplistes et souvent violents. Trop fragile, sensible, hystérique, lunatique, folle. Et c'est là que nos possibles remises en question se retournent contre nous. Nous voit la femme se méprisant pour tout ce que l'on nous a dit d'être, persuadée que quelque chose cloche en nous. Et on touche à la plus grosse des violences, notre propre mésestime. Je crois que personne n'imagine le mal qu'une de ces femmes dites fragiles est capable de s'infliger, de porter, de supporter, persuadée de ne rien mériter d'autre. Nous sommes encore plus doués seuls pour nous détruire une fois le mal-être physique et ou psychique installé. Regardons-nous, écoutons-nous, s'il vous plaît, aidons-nous. C'est possible, certains le font déjà. Merci à eux.
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